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Nous ne le savions pas. C'est un bel extrait de cet album de Patrick Fiori, un air de famille, le 11e de rang de sa discographie. Une enfance se passe, elle passe sans qu'on s'en aperçoive, et soudain, on se rend compte que ce temps béni de l'enfance, il ne reviendra pas. Alors, Patrick Fiori, dans cet album, tout droit centré sur la vie de famille, mesure le chemin parcouru qui l'éloigne du temps béni de son enfance. « Je chante un monde, presque oublié, entonne-t-il, où les grands-mères embrassaient les enfants. Un monde tête à tête et main nouée, sans crainte ni gants. Il y a pas si longtemps, je chante un monde oublié, ce monde bon enfant, sans souci, sans malice, le voilà qui s'estompe. Quand aujourd'hui on demande avec délicatesse à une demoiselle si elle pourrait boire un café, si on pourrait boire un café ensemble, les yeux dans les yeux, ne voilà-t-il pas que la belle effrayée s'est envolée ? Alors Patrick Fiori regrette ce monde de la fête, noces, anniversaires, adieux, étreintes. Aujourd'hui, tout se délite et tout fait peur. Faut éviter de se toucher ou de faire la fête trop tard, alors on danse à distance, les étreintes sont embarrassées, les soirées connaissent le couvre-feu et les éclats de rire sont étouffés. Reviendra-t-il un beau jour ce monde plein d'insouciance ? Et Fiori de conclure, nous étions des princes, nous étions des rois, mais nous ne le savions pas. Un temps qui pourrait aussi coïncider avec la triste période Covid. L'album Un air de famille célèbre donc l'importance de la famille, à la fois biologique et choisie. Il nous invite à réfléchir sur le pouvoir de l'amour, du soutien et de la connexion que la famille apporte dans nos vies. Il nous rappelle que notre famille est un pilier essentiel de notre identité et que, peu importe où nous allons, nous transportons un peu de notre famille avec nous tout en pouvant compter sur le réconfort et la compréhension de ses membres. Deux événements ont servi de tremplin à la carrière du jeune artiste. En 1993, à l'âge de 23 ans, Patrick Fiori a représenté la France au concours Eurovision de la chanson avec Mama Corsica, une composition de François Valéry qui lui a valu la 4e place sur les 25 pays participants. Et en 1998, son rôle de Phébus dans la comédie musicale Notre-Dame de Paris de Luc Plamondon et Richard Cocciante l'ont révélé au grand public. La chanson Belle qu'il interprétera avec Garou et Daniel Lavoie se vendra à 4 millions d'exemplaires et deviendra la

chanson de l'année aux Victoires de la musique 1999, tandis que Notre-Dame de Paris sera sacrée spectacle musical de l'année. Une bien belle année que celle année 1999 pour Patrick Fiori. Au reste, depuis 1994 et tout au long de sa carrière, Fiori a bénéficié du concours et de l'aide exceptionnelle des Jean-Jacques Goldman, Johnny Hallyday ou encore Florent Pagny. L'un de ses plus précieux collaborateurs depuis 2002, c'est d'ailleurs Jean-Jacques Goldman en personne. Il reçoit le privilège d'interpréter les chansons de Goldman alors que celui-ci se fait de plus en plus rare en public. Et sur ce 11e album, Jean-Jacques Goldman lui fait le cadeau précisément de ce titre entendu en exergue du billet et que nous avons analysé pour vous, nous ne le savions pas. Goldman en signe le texte et la musique. Avec cet album Un air de famille, Patrick Fiori opère un retour sur soi afin de mieux se comprendre et de mieux comprendre les autres. Et aussi de transmettre en héritage aux générations futures ce cadeau, ces valeurs fondées sur les racines familiales. Les siennes sont de nature arménienne par son père et corse par sa mère, dont il a pris le nom de scène, car son véritable nom d'origine, c'est Patrick Chouchaïan, un nom qui n'est guère vendable, hein, si l'on veut, sur le plan artistique. Et d'ailleurs, ses petits amis de l'école, aussi bien primaire que secondaire, ne parvenaient pas à le prononcer correctement. Avec Fiori, dont le nom en Corse signifie « fleur », Patrick était comblé. Il était persuadé, de plus, qu'un tel nom de scène lui porterait chance. L'avenir lui a donné raison, puisque ce Marseillais de naissance est parti pour réaliser une bien belle carrière. Avec « N'oublie pas », le morceau qui va clôturer cette intervention, Patrick Fiori se met dans la peau d'un jeune, d'un adolescent vraisemblablement, qui voit que son père va refaire sa vie loin de lui. Alors, il adresse à ce père un poignant « Ne m'oublie pas ». « Ne m'oublie pas quand tu referas ta vie loin de moi », chante-t-il, « quand tu m'emmèneras moins au cinéma ». Et l'enfant de lui rappeler tout ce qu'il était pour lui, sa richesse, sa fortune, son trésor. Il ne lui en veut pas de dessiner sa vie ailleurs, il lui souhaite même d'être heureux. Tout ce qu'il demande à son père, c'est de ne pas le laisser grandir en dehors de sa présence. Le père semble être coutumier des promesses non tenues et des excuses sur le répondeur téléphonique. En clin d'œil, alors, il lui rappelle l'importance de le rappeler, lui, l'adolescent, qui a encore tant besoin de son père. La chanson est une petite merveille de tendresse et d'amour filial. Ici, la balle est maintenant clairement dans le camp du père. Patrick Fiori signe cet album Un air de famille sur le label Lune de Sony Music France et voici « Ne m'oublie pas ».

0: cinéma.
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2: Guillaume Bille depuis Vitrival, bienvenue dans cette nouvelle séquence météo. Aujourd'hui, je vais vous parler des températures maximales les plus chaudes enregistrées durant le mois d'octobre. Début octobre 2026 a attiré une nouvelle fois notre attention en affichant des températures maximales très agréables sur nos régions. En prenant ma station située à Florifou dans la commune de Floreffe comme station de référence, on note des valeurs de 24,4 degrés le 6 et 24,3 degrés relevés le 4 et 7 octobre. Ces trois valeurs se glissent d'ailleurs dans le top 20 des maxima les plus doux observés en octobre depuis l'ouverture de cette station en 1999. Ce classement est dominé par octobre 2011, où le début du mois avait été particulièrement doux, voire chaud, avec un record de 27,5 degrés le premier du mois. Le 2 et 3 octobre de cette même année, on y releva même encore respectivement 26,1 et 26,2 degrés. Fait marquant, en prenant les 25 jours les plus doux du mois d'octobre, 24 ont été enregistrés sur ces 15 dernières années et 19 sur ces 10 dernières années. Enfin, sur les 9 valeurs ayant affiché une température maximale supérieure à 25 degrés, 6 ont été observées sur ces 10 dernières années. Alors que les vagues de chaleur deviennent plus nombreuses en été et nos hivers généralement moins rudes, le début de l'automne semble lui aussi faire passer le message d'un réchauffement climatique. 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
1: 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Une exposition à découvrir jusqu'au 25 octobre 2026. 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

4 à 76 ans bien sonnés, l'auteur de « Ainsi soit-il » fait paraître le premier album de ses plus de 50 ans de carrière. Il a pour titre « Rêveur, rêveur », 12 titres aussi doux que solaires qui évoquent la beauté, le bonheur, l'amour et l'amitié. Partant de l'amer constat que dans la réalité, il se sent en exil, comme il le chante dans cette chanson, trop souvent ballotté, pantin au bout d'un fil, Chédid s'invente un endroit plus tranquille, un jardin secret, communautaire d'asile. Et cet endroit, c'est le rêve qui permet de changer d'air, de changer d'âge, de changer d'atmosphère, la tête dans les nuages, de l'aube au crépuscule, marcher sur la lune, quel que soit le décor, rêver, rêver encore, et surtout conserver ce pouvoir que l'on avait hier de s'inventer une autre histoire et d'y croire dur comme fer. Telles sont les paroles de la chanson. Alors, en plus de 50 ans de carrière et de mélodie qui durent dans le temps, Louis Chédid continue de se balader encore et toujours, le sourire en coin, et de cultiver la joie et le bonheur d'être heureux avec 12 chansons, strictement sélectionnées à partir d'un éventail d'une quarantaine, dont le critère principal est d'interpréter des œuvres qui résisteront à l'épreuve du temps. J'aime à me considérer comme un chanteur populaire à scène Chédid. Pas populiste, non. Mais populaire, rien n'est plus triste qu'un artiste qui n'est pas reconnu. Moi, ça m'est déjà arrivé au début, poursuit-il, je venais de faire un premier disque et personne ne le savait. Quand on me demandait ce que je faisais dans la vie, je ne disais pas chanteur, non, je disais « je fais de la musique ». Donc populaire, oui, c'est important. Avec des titres comme « Le bonheur fait ma joie quand on aime » ou « Les battements du cœur », le nouvel album de l'ami Louis a des airs de manifeste pour la joie, l'amour et surtout pour la vie. Les gens qui m'entourent et que je connais, ajoute-t-il, ne sont pas des gens négatifs. Ils cherchent à avoir des émotions et à partager des choses avec les autres et ça c'est important. Sinon on a l'impression que tout est sinistrose et on se laisse happer par ça. Je pense qu'il y a énormément de choses très positives, heureusement, et que la vie est une aventure extraordinaire, conclut le chanteur. Et si Louis Chédid affirme que quand on est artiste, on a un pied dans l'enfance et un dans les nuages, c'est indispensable de garder un espace de naïveté. Au reste, il ne ferme pas les yeux sur la réalité. En 1985, explique-t-il, quand il a écrit « Anne, ma sœur Anne », une chanson qui fait référence à Anne Frank, bien évidemment, et qui évoque la montée en France de l'extrême droite, il exprime « Malheureusement, cette chanson n'est pas obsolète. J'ai souvent dit que j'adorerais pouvoir la mettre à la poubelle et ne plus avoir à la chanter, mais c'est tout le contraire, et je la chante encore et encore. Mais revenons-en au battement du cœur, une des belles chansons de l'album, mais en fait, ne le sont-elles pas toutes ? C'est une chanson pour ceux qui s'aiment, explique Chédid, et qui s'embrassent sans aucun problème. Une chanson pour ceux qui pensent que le plus important dans la vie, c'est le sentiment. C'est une chanson destinée à tous ceux pour qui le vrai bonheur se résume au battement du cœur. Des battements du cœur tout à fait authentiques, qui se feront entendre au début et à la fin de l'album, comme pour signifier qu'entre la première et la dernière chanson, c'est la vie qui passe. Rêveur, rêveur de Louis Chédid est signé sur le label Piace et voici les battements du cœur.

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2: Originaire d'Audet et Beauceron d'adoption, Phil Lauzon s'est fait connaître du grand public lors de La Voix en 2014, avant de s'imposer comme un artiste country majeur au Québec, récompensé notamment par un trophée Willy pour son premier EP en 2022. Fort du succès de ses spectacles hommages dont il entame la deuxième année de tournée en 2026, il amorce un nouveau chapitre de sa carrière avec son single « Notre façon de s'aimer », marquant son retour à la chanson francophone avec des œuvres personnelles et sincères. Inspiré de son vécu, il continue d'offrir des prestations rassembleuses et authentiques après plus de 20 ans de passion. Notre façon de s'aimer raconte l'amour qui se construit au quotidien à travers les hauts, les bas, les rêves, les défis et les compromis, inspiré de sa propre histoire avec sa conjointe. La chanson retrace un parcours de vie marqué par la famille, les épreuves et les petits moments qui finissent par définir une relation. Les paroles et la musique sont de Steve Veilleux.

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0: Notre petite goutte de poésie s'intéresse cette semaine à la poésie de Patrice de la Tour du Pin, un poète français né en 1911 et décédé à l'âge de 64 ans à Paris en 1975. Patrice de la Tour du Pin est né donc en 1911 et passe son enfance dans un château de Sologne. Il entreprend des études de philosophie et de sciences politiques à Paris et en 1931, à l'âge de 20 ans, la publication des Enfants de Septembre révèle son nom et la critique toujours incertaine sur l'issue de l'aventure surréaliste salue avec sympathie cet apparent frère d'Alain Fournier. Après la guerre qu'il passe dans un camp de prisonniers, il publie une somme de poésie qui sort en 1946 et qui surprend ses admirateurs d'hier par sa complexité et son hermétisme. En 1959 paraît le second jeu, tandis qu'un troisième jeu achèvera un jour de conter l'aventure spirituelle amorcée par Patrice de la Tour du Pin dans les livres précédents. Quelques œuvres marquantes, La quête de la joie, Le don de la passion, La vie recluse en poésie, Le petit théâtre crépusculaire, le second et le troisième jeu. L'œuvre de Patrice de la Tour du Pin est une œuvre qui mérite d'être davantage connue. C'est pour cela que nous vous le faisons découvrir ou redécouvrir. Dans cet extrait, Jardin de sous-bois, extrait de Une somme de poésie, l'enfant, ce jeune ange, découvre et tente à appréhender le monde végétal, symbole d'une autre possession accomplie à l'âge d'homme.
1: La caresse a donné aux racines enfouies et la danse des doigts autour des germes pâles. Le frisson qu'aime prendre la grande encolie, il le sait, ce jeune ange des nuits végétales. Plus délicats, ceux des longs roseaux à aigrettes que l'on commence à même l'eau sans en troubler la transparence en remontant jusqu'à la tête et les bouleaux cendreux qui risquent d'en trembler. Il entre dans les nuits fermées les plus lointaines, les bulbes blancs et roux et leur étrange chair. Il humecte parfois le sol de son haleine pour hâter l'éclosion malaisée des volvaires. Il se glisse partout sans dire une parole. Il assouvit son cœur pour ne rien apeurer. Pour éviter les plis frileux sur les corolles, c'est un petit silence errant dans ma forêt. Comme une voix est effrayante, même douce et musicale, il va l'étouffer pour entrer dans la clairière où les futaies naines des mousses. Il joue pourtant au vent sur les rênes des prés. Enfant qui fait sa flore avec tant de tendresse, mais pour faire plus tard la femme, comme si l'homme possédait l'instinct et la caresse, capable de créer une femme pour lui.
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Geoffroy, notre barde wallon, vivant aujourd'hui à Cabiac dans les Cévennes, sera de retour sur nos terres wallonnes pour deux concerts. Le premier à la ferme de Vévy-Ouéron sur les hauteurs de Wépion, le jeudi 15 octobre à 20h, et le second à l'atelier 3 de Faux-les-Tombes, le samedi 17 octobre à 20h. Toutes les précisions sur l'agenda de Geoffroy sont disponibles sur le site www.geoffroy.com. Un artiste que vous retrouvez régulièrement sur Equinox, Namur, 106 FM, votre radio découverte, et dont vous appréciez, j'en suis sûr, les chansons.

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0: Notre petite goutte de poésie concerne cette semaine un poète classique. Oui, c'est vrai que ce n'est pas tous les jours qu'on parle de classique. En général, nos choix nous envoient vers des lieux tout différents. Mais pourquoi ne pas se retremper pour une fois dans le fondamental ? Le jeune Nicolas Boileau n'a rien du juge pédant ou du magistère en herbe. C'est un kabbaliste impénitent, peu soucieux d'équité et de sincérité quand son parti l'exige. Agressif, plein de verdeur, il n'a cure de la sage raison. Vinrent les années et de plus nobles ambitions. L'honnête homme s'éveille en Boileau avec le besoin de moraliser, de se prononcer avec justesse sur les écrivains, avec le sens de la dignité, de la mesure. Et s'il reste belliqueux, il tempère sa verve par le bon sens et la simplicité. Et bien des coups de griffe lui seront pardonnés parce qu'il fut le plus fidèle des amis. Nicolas Boileau est né en 1736, décédé en 1711. On lui doit de nombreuses satires, épîtres, l'art poétique, le lutrin, des odes, des chansons et bien d'autres poèmes et pièces de littérature. Nous le retrouvons ici dans la neuvième épître adressée à un certain Jean-Baptiste Colbert, marquis de Seignelay, secrétaire d'État et fils du grand Colbert.
1: Sais-tu pourquoi mes vers sont lus dans les provinces, sont recherchés du peuple et reçus chez les princes ? Ce n'est pas que leurs sons, agréables, nombreux, soient toujours à l'oreille également heureux. Qu'en plus d'un lieu de sens n'y gêne la mesure, et qu'un mot quelquefois n'y brave la césure. Mais c'est qu'en eux, le vrai, du mensonge vainqueur, partout se montre aux yeux et va saisir le cœur. Que le bien et le mal y sont prisés au juste, que jamais un faquin n'y teinte un rang auguste, et que mon cœur, toujours conduisant mon esprit, ne dit rien au lecteur qu'à soi-même il n'est dit. Ma pensée au grand jour partout s'offre et s'expose, et mon vers, bien ou mal, dit toujours quelque chose. »

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1: Guillaume Bille depuis Vitrival, bienvenue dans cette nouvelle séquence météo. Aujourd'hui, je vais vous parler des températures maximales les plus chaudes enregistrées durant le mois d'octobre. Début octobre 2026 a attiré une nouvelle fois notre attention en affichant des températures maximales très agréables sur nos régions. En prenant ma station située à Florifou dans la commune de Floreffe comme station de référence, on note des valeurs de 24,4 degrés le 6 et 24,3 degrés relevés le 4 et 7 octobre. Ces trois valeurs se glissent d'ailleurs dans le top 20 des maxima les plus doux observés en octobre depuis l'ouverture de cette station en 1999. Ce classement est dominé par octobre 2011, où le début du mois avait été particulièrement doux, voire chaud, avec un record de 27,5 degrés le premier du mois. Le 2 et 3 octobre de cette même année, on y releva même encore respectivement 26,1 et 26,2 degrés. Fait marquant, en prenant les 25 jours les plus doux du mois d'octobre, 24 ont été enregistrés sur ces 15 dernières années et 19 sur ces 10 dernières années. Enfin, sur les 9 valeurs ayant affiché une température maximale supérieure à 25 degrés, 6 ont été observées sur ces 10 dernières années. Alors que les vagues de chaleur deviennent plus nombreuses en été et nos hivers généralement moins rudes, le début de l'automne semble lui aussi faire passer le message d'un réchauffement climatique. 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
1: Ojo explore les rythmes urbains et les mélodies pop avec une signature artistique résolument moderne et personnelle. Accompagnée de sa guitare, elle transporte le public dans un univers captivant grâce à sa manière unique de livrer les mots, abordant des thèmes remplis de sincérité. La chanson Boy aborde avec vulnérabilité les sentiments non réciproques, et les questionnements identitaires qui peuvent accompagner un amour impossible.

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Geoffroy, notre barde wallon, vivant aujourd'hui à Cabiac dans les Cévennes, sera de retour sur nos terres wallonnes pour deux concerts. Le premier à la ferme de Vévy-Ouéron sur les hauteurs de Wépion, le jeudi 15 octobre à 20h, et le second à l'atelier 3 de Faux-les-Tombes, le samedi 17.

0: octobre à 20h. Toutes les précisions sur l'agenda de Geoffroy sont disponibles sur le site www.geoffroy.com. Un artiste que vous retrouvez régulièrement sur Equinox, Namur, 106 FM, votre radio découverte, et dont vous appréciez, j'en suis sûr, les chansons.
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2: Tu te rappelles, j'avais une fourmi apprivoisée. Elle se nichait toujours dans mes oreilles ou bien dans mes fosses nasales. Mes amis disaient « Attention, il y a une fourmi qui te sort du nez ». Et ils faisaient mine de la tuer. « Non, ne la tuez pas, laissez-la vivre », disais-je. Ma fourmi s'appelait Noémie. Je l'avais trouvée à Naomé, non loin de Niamey. Vous connaissez ? Elle aimait se balader sous les coquelicots, escalader leurs tiges, monter sur les pétales. Parfois, elle prenait un pétale de coquelicot comme tissu pour s'en faire une robe. Elle aimait la couleur. Elle était très coquette, Noémie. Elle était très jolie aussi. Elle avait une taille de guêpe. Quand j'écrivais dans un cahier, elle courait d'un bout à l'autre de la page. Elle faisait ses petits 100 millimètres, disait-elle. C'était son jogging à elle, ma fourmi Noémie. S'il m'arrivait de faire une tache d'encre, elle se roulait dedans avec délectation. Elle avait de l'encre partout, sur les antennes, les mandibules, l'abdomen. Alors elle écrivait des mots en langue fourmi avec tout son corps, avec ses 6 pattes. Elle pouvait écrire 6 mots en même temps, sacrée Noémie. Et en plus, tous des mots différents. Je me demandais comment tant d'intelligence pouvait tenir dans une tête pas plus grande qu'une tête d'épingle. Et dire qu'il y a des hommes et des femmes qui ont des têtes si grosses et qui ne sont même pas capables de s'en servir. Dites, avoir des cerveaux si grands et n'être même pas capable de penser. Quand je pense que ce sont les baleines qui ont les plus grands cerveaux du monde et que ce sont des petits blancs becs de petits cerveaux jaloux de leur cerveau immense qui décident de les mettre en tranche et que c'est à cause de ces mini cerveaux de minus que les baleines se font rares. Ce n'est pas le cas des fourmis. Les fourmis, ça fourmille. Des fourmis, il y en a des milliards. Et j'en oublie. Mais aucune, non, vraiment. Aucune, comme ma fourmi, Noémie. Parfois, quand j'étais malade, je l'envoyais promener dans mon corps, voir ce qui ne tournait pas rond. Elle suivait les poteaux indicateurs à l'intérieur. Elle allait faire avec ses petites pattes de l'acupuncture directe, à même l'organe déficient. Elle me donnait des nouvelles de mon intérieur qu'elle trouvait charmant. « Très design, disait-elle. Si j'ai une santé de fer à l'heure qu'il est, touchant du bois, c'est à elle, bien sûr, que je le dois, à ma fourmi, Noémie. Il naît de si belles rencontres qu'il n'est hélas une fin. Un jour que je roulais à vélo dans la forêt, je sentis une fourmi dans une de mes jambes. Je me doutais bien que c'était Noémie. Elle s'accrochait à 6 de mes poils avec 6 pattes, mais j'allais tellement vite qu'elle lâcha prise et piqua du nez. » Mes freins tambours ne sont pas des ABS. Je ne pus hélas m'arrêter tout de suite et je perdis toute trace de ma fourmi Noémie. Si vous venez me voir, et si vous voyez sur l'escalier de ma maison une fourmi bien de sa personne qui fait mine de rentrer, s'il vous plaît, ne l'écrasez pas. C'est peut-être Noémie qui revient chez moi.

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0: Notre petite goutte de poésie plonge à nouveau dans l'univers poétique de Jules Supervielle, ce poète franco-uruguayen né en 1884 et décédé en 1960. Alors pour dialoguer avec le monde, l'apprivoiser avec les mots de tous les jours, Supervielle a créé un langage de plus en plus dépouillé. Au délire concerté ou dionysiaque, il préfère un usage familier des mots quotidiens dont il use en musicien très sûr de sa technique, ne faisant vibrer son instrument qu'avec la discrétion que lui impose l'œuvre qu'il interprète. Nous allons le retrouver dans un poème intitulé « Souffle ». Le poète en son rêve tâche d'apprivoiser la mort en une vision métempsychique.
1: Dans l'orbite de la Terre, quand la planète n'est plus au loin qu'une faible sphère qui entoure un rêve ténu, lorsque sont restés derrière quelques oiseaux étourdis s'efforçant à tire-d'aile de regagner leur logis, quand des cordes invisibles, sous des souvenirs de mains, tremblent dans l'éther sensible de tout le sillage humain. On voit les morts de l'espace se rassembler dans les airs pour commenter à voix basse le passage de la Terre. Rien ne consent à mourir de ce qui connut le vivre, et le plus faible soupir rêve encore qu'il soupire. Une herbe qui fut sur terre s'obstine en vain à pousser, et ne pouvant que mal faire, pleure un restant de rosée. Des images de rivières, de torrents pleins de remords, croient rouler une eau fidèle où se voient vivants les morts. L'âme folle, dit réel, joue avec l'aube et la brise, pensant cueillir ses cerises dans un mouvement du ciel.
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0: Deux expositions retiennent notre attention en ce mois d'octobre au Delta Namur. La première s'intitule « Regards croisés d'enfants en exil ». Une exposition qui met en lumière le parcours de nombreux enfants présents en Belgique sous l'appellation de MENA. Derrière cet acronyme « mineurs étrangers non accompagnés », se révèle une réalité poignante, celle d'enfants arrivés seuls en Belgique sans leurs parents. Une exposition à découvrir jusqu'au 25 octobre 2026. 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Elle permet au Delta Namur de dresser un nouveau panorama de la scène namuroise à travers 8 artistes aux disciplines variées, tous animés par le désir de raconter le monde à travers leurs propres expériences. « Nos mondes » est une exposition à visiter jusqu'au 1er novembre 2026. 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
1: Il est 8h.
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5: 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Préparatin, mon pote.

Et ça y est, c'est parti, c'est l'heure de la courte échelle, c'est l'heure de découvrir des artistes indépendants ou de retrouver d'autres artistes, et c'est le cas aujourd'hui que vous avez découvert dans des numéros précédents et qui nous propose des nouveautés. Mais vous le savez, je n'apprends rien à personne, la situation est compliquée en Ukraine et des artistes se sont réunis et se sont précipités dans les studios d'enregistrement pour nous proposer des titres pour venir en aide au peuple ukrainien. Et cette émission va démarrer avec Prigal et l'empreinte.

0: Sprigal, l'empreinte. Marion Opale, vous l'avez sans doute découvert également dans La Courte Échelle. Voici sa nouveauté, Où sont passées les roses.
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2: C'est de son père qui était ex-chanteur et batteur que Delvis obtient le goût de la musique. Et Delvis commence la guitare dès l'âge de 7 ans. À l'oreille, il était autodidacte tout en écoutant les disques et les prouesses du grand Django Reinhardt. En 2014, Delvis rencontre un ex-PDG d'une major discographique, à savoir Jean-Philippe Allard. Celui-ci découvre que le jeune homme pouvait aussi bien jouer de la guitare que chanter. Delvis travaillera avec Nozim Khaled, qui est un auteur à succès pour Kenji Girac ou Claudio Capeo. Le voici Delvis avec Surnaturel.

0: surnaturel, c'est d'Elvis.
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0: Dantès Deliang est le français, le chanteur français le plus connu en Chine. Le voici avec Français de Chine.

0: C'était Dantès De Young, français de Chine.
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0: Dans mes veines est le premier album de Benoît Anton, auteur, compositeur, interprète. Il partage l'amour des mots de Zazie, des belles mélodies de Berger et puis ses influences musicales à la New Wave. Le résultat donne un savant mélange d'électropop et de chansons à texte qui donne une irrésistible envie de bouger au son de ses mélodies entraînantes et dans l'air du temps. Benoît Anton, dans cet album, comme dans ses autres chansons, nous parle de lui parfois, nous raconte des histoires souvent, mais surtout nous fait découvrir ce qu'il a dans les veines, Benoît Anton, voici Photoshoot.

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3: C'est Jeep Cool qui arrive à présent dans la courte échelle avec Hier à La Serena. C'était le titre éponyme de son mini-album 4 titres qu'il a sorti en 2014. Alors Jeep Cool, il est en enregistrement en ce moment sur un album qui est vraiment sa tendance puisque ce sera rock'n'roll. Vous allez voir complètement différent d'Hier à La Serena. L'enregistrement des 14 titres de son futur album a commencé. Il a la chance d'avoir à ses côtés de bons musiciens pour réaliser cette autoproduction qui verra le jour certainement en début de l'année prochaine. Jeep Cool, Hier à La Serena.

0: Hier, la Serena, c'était Jeep.
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0: Marc Caballero a passé sa vie à enseigner l'éducation physique et sportive aux élèves de première. Il a passé tout son temps libre à composer, à écrire des chansons et à les interpréter devant son public. Le voici avec une reprise d'une chanson de Georges Brassens. Alors c'est rare dans cette émission qu'il y ait des reprises, mais celle-là vaut le détour. Ça s'appelle « Quand les cons sont braves ». Marc Caballero.

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1: Mellow Girl est originaire de Laval. Elle évolue dans le style musical afro-caribéen. Elle a baigné dans une culture musicale éclectique. En effet, son père était guitariste. Il lui a permis de découvrir la guitare ainsi que la musique irlandaise. Sa mère lui a permis de goûter à des sonorités africaines. On l'écoute, Mellow Girl, avec Herbert Skill, Love Crush.

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3: Au cours de sa jeunesse, Philippe Michael Squall avait un oncle qui jouait de la guitare pour gagner sa vie. Il saisissait bien l'importance de la chose, mais ne comprenait pas vraiment la portée de son nom. Celui-ci, c'était B.B. King.

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1: Un titre énergique et un groove entêtant qui porte la chanson, une mélodie séduisante et une voix délicatement grave. Voilà comment décrivent cette chanson les critiques ou même Prigal avec Appelle-moi.

0: voilà, c'est ici que se termine la courte échelle de la semaine. Si vous voulez en savoir davantage, connaître les playlists ou écouter les podcasts de l'émission, eh bien c'est très simple. Vous allez sur le site de l'émission en question, www.lesemissionsdejeff.e-monsite.com. Cherchez simplement la courte échelle sur votre moteur de recherche et vous allez voir, ça va aller très vite. Merci de votre présence aujourd'hui. On se retrouve la semaine prochaine pour les nouveautés de la courte échelle. D'ici là, soyez heureux.
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1: Il est 9h.
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4: Bonjour à tous et bienvenue aux talents d'hier et d'aujourd'hui. Alors, ces dernières années, j'ai eu la chance de rencontrer quelques-uns des plus grands interprètes de la chanson française. Beaucoup d'entre eux nous ont quittés en nous laissant une empreinte musicale indélébile et de temps à autre, j'essaye de faire revivre ces instants magiques où ils se confiaient à moi en toute sincérité. Et ce fut le cas justement avec Pascal Danel que j'avais rencontré chez lui en Seine-et-Marne à l'occasion de la sortie d'un de ses albums « Putain d'étoiles ». Au cours de cette interview, il s'était confié à moi avec beaucoup de spontanéité et sincérité. Il me faisait part de ses interrogations auxquelles il n'avait pas de réponse et dans un autre registre, il m'expliquait que sans les neiges du Kilimandjaro, la chanson du Connemara n'existerait pas. Un moment délicieux que je tenais à partager avec vous.
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6: Alors, merci. On est chez toi, on dira pas où, mais quelque part en région parisienne,
7: en
6: Seine-et-Marne.
7: Voilà.
6: On a démarré tout de suite. Tu m'avais fait écouter ton dernier album. Tu m'as aussi fait écouter les chansons que, bah, en fait, tu chantes Becco aussi.
7: J'ai fait un spectacle qui est Pascal Danel chante Becco. J'ai fait le Casino de Paris le 10 janvier dernier. C'était formidable, avec en plus des invités qui sont venus chanter une chanson. Lolo Voulzy, qui était mon chef d'orchestre pendant longtemps.
6: Oui, j'ai vu ça, il a été ton guitariste, ton chef d'orchestre.
7: Oui. Alain Souchon est venu, Julie Pietri, Alice Donna, Didier Lockwood, qui est un musicien exceptionnel. Et puis on a fait, première et deuxième partie, un hommage à Gilbert. Et ses petites filles sont montées sur scène, m'offrir une rose. Tu sais, Gilbert, on va pas parler que de ça, mais pour...
6: Non, pour toi, quand même.
7: Voilà. Mais je veux dire, Gilbert était mon éditeur, mon parrain quand je suis rentré à la SACEM. J'ai écrit beaucoup de chansons avec Louis Amad, qui était un de ses auteurs favoris, avec Delanoë et Vidalin. Et je continue, d'ailleurs, puisque j'écris beaucoup avec Claude Lemel, Pierre Grosz, Franck Thomas, qui ont été des auteurs à Becco pendant toutes les dernières années. Et puis, Gilbert, on a toujours eu ce point commun qui nous a toujours un peu hérissé l'un et l'autre. Moi, quand je reprends mes premières coupures de presse et que je les lis au jour d'aujourd'hui, je me dis, c'est vrai, déjà c'était écrit, c'est une espèce de nouveau Becco, il a un peu le tempérament, il a un peu le timbre de voix. Mais j'étais pas le seul, le Normand, on l'a dit à un moment donné.
6: Normand aussi, ouais, c'est vrai.
7: Voilà. Et d'ailleurs, on a ensuite comparé le Normand et Julien Clerc. On fait ce qu'on veut, voilà. C'est vrai, je le sais, mais maintenant ça m'ennuie moins parce que j'ai pris l'habitude, j'ai pris de l'âge, de la bouteille, comme on dit, d'avoir cette ressemblance avec Gilbert. Mais on se ressemble même dans la vie. On a beaucoup de points communs et puis... Bon, moi, je joue du piano aussi, et sur scène, notamment avec mes musiciens. J'ai d'excellents musiciens. Il suffit d'écouter l'album pour voir, on retire la voix et...
6: Et alors, moi, mais il faut quand même avouer, c'est vrai, quand tu chantes du Danel, bon, là, il n'y a pas de problème, tout de suite, on te reconnaît.
7: Oui, oui.
6: Quand tu chantes du Becco...
7: Ah, il y a un mélange.
6: Il y a, pendant 2-3 secondes, on est un peu mêlé, on ne sait pas trop...
7: Alors, moi, je sais pourquoi, parce que, en fait, c'est le phrasé... nous avons un peu le même phrasé. Voilà, par exemple, Salvatore, Adamo va dire « Et maintenant ?» Moi, je dis « Et maintenant ?»
6: Oui, c'est vrai que c'est abrupt comme ça, voilà. Un peu. Oui.
7: Mais si tu prends Kilimandjaro, qui a 45 ans, il n'ira pas beaucoup plus loin.
6: C'est vrai.
7: La nuit, pareil. Alors, je crois que c'est cette césure des mots et des phrases qui nous a un peu fait cette... qui a fait un peu cette comparaison. Et on s'est un petit peu frotté avec Gilbert à l'époque, mais bon, je lui disais, mais enfin, tu es le grand Becco, moi je suis un petit débutant. Il y a pas de risque, il me disait, je parle pas de risque. Il me dit, mais de toute façon, on a chacun notre personnalité. Et puis voilà.

0: Tu sais, Gilbert, tu m'impressionnais quand tu m'offrais un verre au chenet dans ta cabane que ta petite bande avait déjà changé en légende. Maurice, Pierre, Charles, Louis et toi, les paroliers.
1: Bon, alors si je réveille un peu la mémoire des gens qui l'ont perdu injustement concernant Bécaud, bah, tant mieux.
2: Oui, voilà. Mais je pense que de ce côté-là, c'est réussi.
1: Voilà, tant mieux. Voilà, et réussi. On va encore faire un... on va certainement même aller au Japon, en Russie, on va aller dans beaucoup de pays où on va chanter Gilbert. Dans beaucoup d'endroits, je chante quand même quelques chansons à moi, dedans,
2: ah oui, quand même.
1: Et notamment une sur l'album qui s'appelle Remember Gilbert, et puis quelques chansons à moi, Putain d'étoiles, qui est le titre de mon nouvel album. Quoi, voilà.
2: Alors tout à l'heure, avant de démarrer l'interview, je te dis, mais dis donc, ça fait combien de temps que tu es dans le business?
1: Ben
2: en fait, ça fait 51 ans.
1: Ben oui, oui, oui.
2: 51 ans.
1: Ben oui, j'ai
2: commencé jeune quand même.
1: Oui,
2: en fait.
1: 62, je crois. J'ai
2: fait avant d'être cascadeur,
1: d'être funambule. Eh ben en fait, c'est pas une bonne idée parce que t'es toujours cascadeur quand tu fais de la chanson. Hein.
2: Oui.
1: C'est à peu près la
2: même
1: chose.
2: Le risque n'est pas physique, mais quoique.
1: Ouais, ça dépend. Ouais. Bon, mais non. Mais j'ai fait beaucoup de choses, des petits métiers, mais j'avais pas de parents à l'époque. Et... J'en ai toujours pas d'ailleurs. Ma mère est décédée, j'ai retrouvé, j'avais plus de 30 ans.
2: Oui, c'est ce que j'ai vu. Et puis mon père... ta grand-mère qui t'avait élevé, peut-être, je crois.
1: Pour les vacances, mais j'étais d'accord. Toujours en nourrice, pension, et je m'en suis jamais plaint, parce que quand t'as pas connu autre chose, tu vois pas de mal.
2: Voilà. Ouais, et en fait, cet épisode de cascadeur funambule sur moto, je crois que je t'ai vu d'ailleurs quand j'étais gamin à la porte de la Villette.
1: Oui, je rencontre des gens qui m'ont.
2: Ça s'appelait déjà comment toi,
1: Les Diables Blancs.
2: Les Diables Blancs.
1: Ouais.
2: Voilà. Et t'étais tombé là-dedans comme ça par hasard ou quoi?
1: Oh, je suis parti avec eux vraiment pour bouffer, quoi.
2: Ah, c'était pour bouffer.
1: Et puis après, on m'a dit, maintenant, faudrait peut-être t'y mettre parce que. On va pas te nourrir à regarder.
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0: Et la chanson, ça démarre quand alors, 64
1: ça a démarré
0: à peu près,
1: un petit peu avant, 62-63. J'ai commencé à écrire des chansons, j'étais chez Vogue.
0: Pour ah, toi aussi, t'étais chez Vogue.
1: Oui, oui,
0: pour tous allés chez Vogue.
1: Ah ouais, on était, c'est Léon Cabat qui en était le grand maître. Et pour la petite histoire, il y avait Ferrat Delpech chez moi. On s'est fait jeter parce qu'on n'avait pas vendu un disque. Et il a ressorti, Vogue a ressorti un album plus tard que j'ai d'ailleurs, avec nos trois visages et nos chansons de l'époque que personne ne connaissait. Et celui-là, il en a bien vendu, parce qu'entre-temps, on avait tous fait au moins
0: Une petite carrière.
1: Voilà,
0: déjà.
1: Voilà.
0: Le premier succès, ça a été quoi, ta chanson ?
1: Qui a vraiment fonctionné, c'est La Plage romantique, la première.
0: Ouais. J'ai vu en feuilletant, parce que bien sûr, moi, je te connais, puis tout le monde te connaît depuis très très longtemps. En fait, à 35 ans de carrière, tu avais eu un disque de diamant. T'avais combien de millions ? 15 millions, c'est ça ?
1: Un peu plus. C'est le fameux Kilimandjaro qui m'a porté et qui me porte toujours. Et cette chanson qui a un côté exceptionnel, si je puis dire, dans ma carrière. Et en même temps, l'arbre qui cache la forêt aussi. C'est un peu difficile.
0: Et tu vis une frustration avec ça, non ?
1: Ah oui, bien sûr.
0: Ah oui ?
1: Alors, pas sur scène, parce que je ne la chante même plus. Je suis au piano et mes musiciens sont là.
0: C'est ce qu'ils attendent, par contre.
1: C'est les gens qui la chantent, voilà.
0: Ouais.
1: Et ce qui m'a frustré, c'est que... le public est le public. Hein. Cette chanson est rentrée, dans le domaine musical mondial.
0: Ça devient presque un patrimoine national.
1: Oui, mais quelque part, oui. Et ça ne me fait pas plus plaisir que ça, mais ça me fait plaisir quand même.
0: Oui, quand même.
1: Bien sûr, mais ce qui me fait moins plaisir, c'est que si elle empêche le public d'atteindre...
0: Le reste.
1: Voilà, le reste. Et ça a été le cas quand même pendant longtemps.

0: T'aimes bien être
1: je ne sais pas me mettre devant, sauf sur une scène. Ouais. Et les gens, d'ailleurs, mais ma propre épouse me dit, tu n'es pas le même dès que tu rentres en scène. Tu as un physique un peu différent. Même là, on me dit, quand tu es au piano, on me dit qu'il y a une ressemblance avec Gilbert. Et bon, ben...
0: T'as fait un mimétisme sans le savoir?
1: Oui, mais non.
0: Non.
1: Je crois qu'on est tous les deux du Midi, déjà. Moi, je suis d'origine corse, il est de Toulon. On a un peu le même genre de caractère, on a un peu le même genre d'idées, c'est-à-dire, moi je suis, comme il était lui, un chanteur qui raconte des histoires, et non pas un chanteur qui chante des notes et des mélodies.
0: Mais t'étais comédien aussi, donc ça t'a aidé quand même beaucoup.
1: Voilà, ce qui n'était pas lui d'ailleurs.
0: Ouais.

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1: On a une espèce de fil entre lui et moi, et j'ai plein d'anecdotes avec lui d'ailleurs, mais bon. Et il avait un talent immense, donc finalement ça m'a gêné et embêté pendant longtemps. Puis maintenant, je prends ça du bon côté en me disant, mais dans le fond, on compare à quelqu'un, à un immense bonhomme.
2: Mais c'est marrant parce que la façon dont, tu en parles, c'est, pour toi, c'est une référence, c'est presque c'est une idole pour toi, en gros.
1: Pour moi, c'était dans une catégorie bien particulière. Il était le seul dans cette catégorie-là. Et je pense le rejoindre petit à petit, c'est-à-dire quoi ? Raconter des histoires bien ficelées, avec des mélodies, faire chanter des salles, et être quelqu'un qui bouge. Il y a un producteur, il n'y a pas longtemps, qui m'a dit, et c'est un très beau compliment, il m'a dit, t'es un des derniers chanteurs et artistes de music-hall.
2: Ah, music-hall, on n'utilise pas ce terme, c'est fini ça maintenant.
1: Ben voilà. Voilà, c'est pour ça que ça m'a fait plaisir.
2: C'est le dernier des Mohicans.
1: Parce
2: alors.
1: Que, ben oui, mais oui, mais si il n'en reste qu'un, je serai celui-là.
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1: T'as aussi un petit côté titi parisien, un peu à la gouaille, un peu.
2: Oui, c'est.
1: On t'a jamais dit ça?
2: Oui, peut-être. On m'a dit tellement de choses.
1: Ouais.
2: Mais oui, peut-être quand je suis bien, décontracté.
1: Oui, puis alors, pour nos amis auditeurs, c'est que t'es quelqu'un de simple tout à l'heure. On est rentré, t'es allé voir un voisin, t'es allé discuter, un problème avec des voitures. On va pas aller dans les détails.
2: T'es
1: accessible en fait. Hein,
2: totalement. Mais je crois que un artiste se doit, théoriquement, quand il sort de scène, il sort de scène.
1: Oui, mais ça, tu sais, c'est le privilège des grands.
2: Eh ben, merci.
1: C'est vrai.
2: Voilà, bah oui. Moi, quand je sors de scène, je me change. Et je vais signer mes disques, mes photos, autant de temps qu'il le faut. Et ça, les gens apprécient beaucoup.
1: Ah, l'humilité.
2: Et je parle avec eux. Je parle.
1: T'aimes bien parler, hein.
2: Je parle.
1: T'es un bon client pour moi, tu sais, là.
2: Ah, mais sûrement, mais on me le dit à chaque fois, parce que, oui, j'ai besoin de me dévoiler, j'ai besoin d'expliquer des choses que je n'ai peut-être jamais dites. J'ai peut-être un vieux Roland d'enfance mal géré, effectivement, parce que je n'avais pas ma mère à l'époque.
1: Je te coupe, c'est marrant, parce que tu vois, avant, j'avais préparé l'interview, et puis je me rends compte que ce n'est pas la peine.
2: Non, mais tu vois là. Garde bien les pages, parce que je te le ferai moi pour toi, quand j'aurai monté une radio.
1: Voilà. Et alors, j'avais rayé la partie enfance. Je ne voulais pas parler, parce que et puis en fait, c'est toi qui en parles.
2: Donc il y a
1: quelque chose qui doit sortir encore. T'as pas tout sorti encore.
2: Oui, ce qui n'est pas sorti, c'est que je ne connais pas la vraie vérité de tout.
1: Et ça t'embête.
2: Ça m'embête. Ça me... Je ne veux pas dire que ça m'empêche de dormir. Peu de choses m'empêcheraient de dormir. Ou alors, les répétitions et les spectacles que je veux faire ou que je fais. Je suis très pointilleux là-dessus. Encore un point commun avec Gilbert. Mais mon enfance n'est pas aboutie, si je puis dire. Parce que je n'ai pas toutes les données, toutes les réponses aux questions que je me pose. Et je m'en pose un certain nombre qui me paraissent tout à fait justifiées. Ma mère ne m'a jamais dit un seul mot, à tel point que ce que je dis là est grave. Mais il y a des moments où je me dis, mais est-ce bien ma mère?
1: Ah oui, quand même, à ce point-là.
2: Bien sûr.
1: Ah oui.
2: Bien sûr. Quelle est la preuve?
1: Il n'y en a pas.
2: Aucune.
1: Surtout qu'on est capable de changer les bébés dans les
2: Mars 44, une bourgeoise corse ayant fauté avec un bandit quelconque me vend à ma mère qui avait besoin de sous, elle t'aurait joué.
1: Tu vas jusque-là?
2: Ah oui, pourquoi pas? Je ne dis pas que c'est. Je dis pourquoi pas.
1: Ah oui, mais là, effectivement, donc il manque quelque chose dans ta vie.
2: Oui, tout à fait. Et je pense, malheureusement...
1: Que tu n'auras jamais la réponse.
2: J'aurais pu frapper à certaines portes importantes, bien cloisonnées, en fait. On me les aurait ouvertes, et je ne l'ai pas fait. Parce que c'est une pudeur, parce que c'est un... Je ne sais pas, voilà.
1: Ben ça me flatte énormément, parce qu'en fin de compte, on était venu pour parler de ton dernier album.
2: Oui.
1: Et tu nous fais une confession.
2: Alors,
1: c'est extraordinaire.
2: Tout à fait. Et si tu veux, ce qui est... C'est gentil, Et mon dernier album va te parler de tout ça.
1: Ah, voilà, j'allais te poser la question.
2: En fait.
1: Tu vois la transition.
2: Ça s'appelle pas Putain d'étoile pour rien.
1: Oui, c'est vrai, absolument.
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1: 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Alors justement, alors je voulais te poser la question, s'il y a une influence. Alors là tu as répondu par anticipation. À travers quelle chanson on retrouve justement
2: Bah évidemment, Putain d'étoiles. Remember Gilbert, ça c'est le clin d'œil.
1: Ouais.
2: Je veux dire, quand tu t'en vas, le médecin de campagne, j'ai connu ça, moi, le médecin de campagne.
1: C'est... Oui, parce que ce que tu racontes, c'est des choses que tu, c'est des histoires où tu te réfères à ce qui t'est arrivé ou ce que tu as connu. Comme...
2: Alors, quand je fais une chanson actuellement, généralement, je confie le texte à un auteur digne de ce nom. Et quand je dis digne de ce nom, je parle de Claude Lemel, Franck Thomas, Pierre Gros.
1: Donc, ils connaissent ta vie, ces gens-là.
2: D'abord, ils la connaissent parce qu'on déjeune ensemble, on parle, ils prennent des notes.
1: Et toi, t'aimes bien déjeuner avec les copains,
2: oui.
1: Discuter.
2: Et après, je me mets au piano, je fais la musique.
1: Ouais.
2: Et c'est drôle parce que quand tu as fait la musique sur le texte qu'un de ces auteurs-là m'a confié, auteurs qui ont écrit énormément pour Gilbert d'ailleurs, j'ai l'impression que c'est moi qui ai fait parole et musique, tellement ça me ressemble. Mais évidemment, puisqu'ils ont pris des notes. Je te donne un exemple du début de Putain d'étoiles. J'aimerais d'abord vous parler de ce marmot qui porte un prénom de fête. Pascal.
1: Pascal, oui.
2: Et le nom d'un bleu hameau. Le hameau d'Anel, où j'ai pris mon pseudonyme.
1: Ouais.
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1: loin. 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
2: sans souvenir apparent.
1: Là, il y a un cri. Il y a une détresse quand même.
2: C'est peut-être pas la chanson, peut-être que oui, hein, que les gens vont préférer. Encore que tu sais, comme moi, mieux que moi, les gens aiment une chanson pendant une semaine, après ils en choisissent une autre, ils reviennent ensuite.
1: Malheureusement, aujourd'hui.
2: Oui, mais c'est bien, ils découvrent. Ils découvrent. Bon. Mais cet album parle beaucoup, oui. Je ne te dis pas que cet album raconte ma vie, non. Mais cet album.
1: Il y a des
2: toutes les chansons ont des références.
1: Il y a des bribes de ta vie.
2: Oui, voilà, tout à fait.
1: Ça, ouais.

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1: Alors justement, c'était pas du tout prévu dans mes questions, mais bon, maintenant ça fait bien, ça c'est une question un peu bateau, mais tu m'excuses, mais un vieux de la vieille comme toi, on peut poser cette question, t'as du métier. Qu'est-ce que tu penses du show business aujourd'hui?
2: Le show business aujourd'hui est, d'ailleurs dans Putain d'étoiles, je dis le mauvais showbiz ignore que j'existe hors la chanson. Tu as été disque d'or, tu dois payer la rançon. 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C'est, en gros, c'est ça. Bon. Et ben voilà ce que j'en pense. J'en pense qu'il y a quand même un bon showbiz quelque part, qu'il y a des professionnels et des gens de talent, et qu'il y a une foule de rigolos qui brouillent un peu les cartes et les pistes, et il faut savoir les distinguer, s'en éloigner. Et il n'est pas question de leur faire du mal, moi, chacun s'exprimer comme il veut. Mais là, maintenant, quand tu vois un nouveau ou une nouvelle, c'est surtout les nouvelles, d'ailleurs, finalement, qui sort et qu'on voit à la télévision et qu'on écoute à la radio, on sait fort bien que dans un an, deux ans, on n'en parlera plus.
1: Voilà.
2: Donc, il y a carrière et puis il y a coût. Le coût, c'est un disque, deux disques et puis hop, au revoir. Alors, ce que je pense du showbiz, pour répondre à ta question, eh ben, je pense que le showbiz a bien, bien changé et pas dans le bon sens. J'en ai connu un meilleur sous l'époque de Lucien Maurice, qui était mon directeur artistique, d'Eddie Barclay, de tous ces gens-là. Européen, bien sûr. Et voilà. Donc, j'en pense ni bien ni mal, comme je le dis dans Putain d'étoiles, d'ailleurs. Je pense moyennement et je pense que je préfère le show que le biz. Voilà.
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0: film au cinéma que je n'ai pas vu avec toi.
1: Toi qui est en plein dedans, bon, la rumeur dit qu'en fin de compte, il y a 2-3 majeurs en France qui font la puelle beau temps.
2: Oui.
1: C'est ça, c'est la réalité.
2: Oui, je crois qu'ils ne le font même plus d'ailleurs. Je crois que ça.
1: Alors, qui c'est qui détient le pouvoir aujourd'hui alors?
2: Les systèmes médiatiques, Internet, Facebook.
1: Là, ça demande une multiplicité de communication, c'est
2: oui,
1: énorme.
2: Oui, c'est ce qu'on fait. Et toi? Voilà, on te parle, je te parle à toi, on est un et deux,
1: ouais.
2: Et on va être des milliers à écouter par-ci, par-là.
1: Absolument.
2: Moi, c'est à ça que je crois, mais moi, j'y crois depuis longtemps. Comme je me suis toujours battu pour les chanteurs qui chantent avec des bandes playback, il vaut mieux y aller avec une guitare ou un piano ou tout seul.
1: C'est plus authentique.
2: Voilà. Et voilà. Donc, je pense qu'il y a des réseaux et il y a des filières maintenant où on peut se faire entendre, parler. Et se faire écouter et présenter ses nouvelles œuvres. Il y a des tas de choses. Les disquaires, les petits disquaires ont disparu.
1: Ah, ça n'existe plus, c'est fini ça.
2: La FNAC, elle vend si elle t'a entendu dans 4 émissions de télé, ils prennent ton disque. Sinon, ils ne prennent pas. Bon. Et puis, ils reviennent dessus 4-5 mois après parce que d'un seul coup, ils t'ont vu plusieurs fois. Il faut bien savoir que ce métier. Qui n'est d'ailleurs pas un métier, finalement, qui est une espèce de vocation.
1: T'es méchant avec toi, là, quand même.
2: Non, parce que je crois qu'on écrit par plaisir, par conviction.
1: C'est pas un métier pour toi, en fin de compte. Tu t'es amusé toute ta vie, en fin de compte.
2: Oui, mais tout à fait. Ce qui est un métier, c'est quand je mets en forme, avec mes musiciens, le spectacle, les arrangements, l'enregistrement d'un album, live ou en studio, un concert dans une salle de spectacle, oui, là c'est un métier. Mais écrire des chansons, c'est comme écrire à sa fiancée, à sa nana, quoi.
1: Ouais, mais il faut de l'inspiration quand même.
2: Oui, mais si tu n'as pas d'inspiration, je pense pas que tu te lances là-dedans. Ou alors t'en ressors très vite.
1: Ouais.

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0: Alors, 51 ans de carrière, malgré tout, tu fais des projections sur l'avenir.
1: Oui, bien sûr.
0: Est-ce que ton fils Jean-Pierre, qui bon, lui est beaucoup plus jeune, hein, c'est ton fils, hein,
1: bien sûr.
0: Qui lui, bon, lui, alors, lui il a, je pense qu'il il a pris le métier différemment de toi, mais est-ce qu'il ne t'influence pas indirectement non plus?
1: Non.
0: Non.
1: Non.
0: Ou c'est le contraire?
1: Je pense que ça serait peut-être plutôt le contraire, s'il y en a un des deux qui influence l'autre. On fait pas exactement.
0: Vous avez fait un duo ensemble une fois.
1: Eh bien, on va faire un album ensemble.
0: Vous avez fait parce que une chanson faire. Des Beatles, vous avez
1: oui,
0: fait.
1: Oui.
0: C'était quoi comme titre?
1: Je me rappelle plus ce que c'était.
0: Ouais,
1: mais par contre, je me rappelle plus. Par contre,
0: on va la retrouver.
1: Il m'a proposé, j'ai dit bien sûr. Il aimerait qu'on fasse un album où il va faire les guitares, je vais faire les pianos, point. Et on écrit les chansons et.
0: L'instrumental? Non, tu chantes aussi.
1: Non, on va chanter.
0: Ouais. Ah oui, tu
1: et
0: vas chanter.
1: Aussi,
0: vous
1: va
0: aussi,
1: chanter.
0: Ouais. Ouais.
1: Non, je crois pas que. Ou alors on s'influence l'un et l'autre. Moi, je l'ai influencé quand il était tout petit, qu'il est tombé fou amoureux des Shadows et qu'il a voulu jouer de la guitare et que je suis rentré à la maison un soir.
0: C'est un grand guitariste d'ailleurs,
1: oui,
0: ton
1: oui.
0: fils.
1: Ouais. Oui, oui, oui. Mmh. Indéniablement. Et il avait le casque sur la tête avec le disque qui tournait. Il avait une petite guitare de rien du tout, à 6 francs 6 sous, et il faisait semblant. Alors je lui ai retiré le casque, je lui ai retiré la guitare, et il dit, écoute, ou tu joues pas.
0: Ah oui.
1: Et il a eu la bonne réponse. Il m'a dit, mais moi je veux bien jouer, mais il faut que tu m'achètes une guitare digne de ce nom. On a été chez Paul Becher, on a acheté une Stratocaster quand même.
0: Ah quand même,
1: oui.
0: Ouais.
1: Et
0: il avait quel âge à l'époque hein?
1: Bon, je sais pas, 12 ans, il était très, tout le monde.
0: Ouais.
1: Et quelques semaines plus tard, il jouait déjà un ou deux morceaux, vraiment
0: ouais,
1: pas mal.
0: Il était doué.
1: Ah mais il est excessivement doué, ouais. Très très doué.

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1: Les neiges du Kilimandjaro, c'est incroyable. Même dans les films, là, il y a récemment, je ne sais pas, il y a encore des films qui sont sortis.
2: Ah oui, de Robert Guédiguian. Il y a deux ans. Il chante Kilimandjaro pendant tout le film.
1: Tu vois ça comment? Comment tu l'expliques, ça?
2: Alors, moi, j'explique...
1: Je sais que ça t'embête quelque part. C'est une façon de parler. Parce que tu as peur que c'est l'arbre qui cache la forêt de talent qu'il y a derrière.
2: C'est pas que j'ai peur, je le sais, que quelquefois, c'est ça. Mais quelquefois, non. En tous les cas, non, quand je suis sur scène. Mais oui, si tu interviews les gens dans la rue. Mais tu sais ce que me disait Anne Becco il n'y a pas longtemps? Elle me dit, quand je dis « je suis la fille de Becco », les gens me disent « Ah oui, Becco, oh, Becco, et maintenant, Nathalie ?»
1: Ouais, c'est vrai.
2: Et ça s'arrête là.
1: Ouais.
2: Ah, tu rigoles.
1: Ouais.
2: Il en a fait, je ne sais pas combien. Alors, Kilimandjaro, il y a un secret dans Kilimandjaro. Il y a plusieurs secrets. D'abord, il y a un secret que je dois à Lucien Maurice, qui a peut-être aidé au succès de cette chanson. Quand on était prêt à l'enregistrer, il y a eu la première grève des musiciens, et Lucien m'a dit « On va sortir la maquette que tu as fait ». J'avais fait une maquette avec mes musiciens de scène.
1: Maquette ?
2: Oui, c'est une maquette.
1: C'est une maquette ?
2: Oui, oui. Ça n'a jamais été...
1: One shot.
2: Voilà. C'est incroyable. Hein.
1: Ah ouais.
2: Ensuite, il m'a dit, elle est trop longue, il a coupé un couplet. C'est un couplet qui expliquait beaucoup de choses. Lui, il l'a enlevé. Donc, c'est devenu encore un peu plus mystérieux. Et c'est pour dire qu'un nom, Kilimandjaro, ça a porté chance à Pascal Danel, bien sûr, oui, c'est vrai.
1: Ah oui.
2: Ça a porté chance à Hemingway. Ça a porté chance à Grégory Peck, etc., qu'on fait le film. Ça a porté chance, il y a deux ans à peine, à Robert Guédiguian, qui a repris le titre.
1: Ah ouais.
2: Et qui a expliqué, d'ailleurs, j'ai repris ce titre, il a dit, parce que ça s'appelait, en fait, les pauvres gens, d'après Victor Hugo, à la base, le film. Et il était amoureux de cette chanson, Robert. Et il l'appelait comme ça, pour ça, et il l'a incorporé dans son film. Et dans le film Les Neiges de Kilimandjaro, ma chanson a une énorme importance, puisque c'est même carrément le fond même du film.
1: C'est le fond du film.
2: Oui,
1: film.
2: Oui. Ouais, ouais. Alors, je vais te dire une chose qui va clore l'histoire de Kilimandjaro.
1: Et qui
2: va te faire rire. Alors, il y a deux choses. Les gens me disent toujours, vous savez qu'il y a de moins en moins de neige. Je dis, mais non, elles sont éternelles. Il y en a peut-être moins. Mais il y a toujours de la neige au Kilimandjaro, ne me racontez pas de blagues. Et bon, ça c'est une chose. Mais Delanoë m'a raconté un jour, Pierre Delanoë, auteur célèbre qui nous a quittés depuis quelques années, que Sardou l'avait appelé en lui disant « faut que tu m'écrives un texte, comme Danel, là, les neiges du Kilimandjaro, ça frappe ». C'est vrai que ça frappe, car au tout départ, les gens disaient le Kilimandjaro, c'est au Japon, c'est où? Ils confondaient avec le Fujiyama. Bref, c'est en Italie, c'est quoi? Donc, c'est pour dire, là, ça, je suis très fier. Par contre, dans le Trivial Pursuit, la question est, où sont les neiges de Pascal Danel? C'est quand même...
1: Ah, carrément!
2: Ah oui, dans le Trivial, ouais.
1: Ah, ouais.
2: Alors...
1: C'est comme si tu étais au Larousse, là.
2: Ben, j'ai fait quelque part, oui, mais ce qui me fait plaisir, c'est de voir...
1: On fait de la géographie en même temps.
2: J'ai fait connaître, indéniablement, le Kilimandjaro au public français.
1: Ouais.
2: Et ailleurs, ben, dans beaucoup de pays.
1: Ouais.
2: Delanoë. Sardou lui dit, il faut que tu me trouves un titre comme ça. Quelques semaines plus tard, Delanoë lui dit, j'ai trouvé. Effectivement, il avait trouvé, il y a le même nombre de pieds, il y a le même mystère dans le mot principal, je vais te le donner, les lacs du Connemara.
1: Ah ouais. Ah, donc il y a une relation.
2: Mais oui.
1: Si cette chanson existe, c'est parce qu'il y a eu Kilimandjaro avant.
2: Les neiges du Kilimandjaro, les lacs du Connemara.
1: Ah, bah tu en as pris. Là, c'est
2: le Connemara, tu demandes aux gens dans la rue... Ils vont te dire Sardou, mais ils ne vont pas te dire autre chose.
1: Ouais, c'est vrai.
2: Le Kilimandjaro, ils vont te dire Danel. Ils ne vont pas te dire beaucoup d'autres choses. Encore que maintenant, le Kilimandjaro, il y a eu tellement d'émissions, de choses où on a parlé de cette montagne. Bon, bref. Oui, il y a le mystère. Il y a le mystère et je ne sais pas si c'est pour ça, parce que Sardou avait un grand talent. J'ai dit « avait ». Plus peut-être que maintenant, mais de chanteur, c'est un excellent chanteur. Et Mais c'est vrai que, d'ailleurs, ça ne trompe pas. Les neiges du Kilimanjaro, les lacs du Connemara.
1: Ah oui,
2: et les deux mots... Oui, c'est drôle. Hein,
1: ah oui, ça, ben oui. Voilà. Non, parce que franchement, personne n'aurait pu penser
2: à
1: ça.
2: Ah non, mais on n'y pense pas.
1: On ne faisait pas la relation.
2: Ah, hein, mais on n'y pense pas.
1: Non, non, non. Puis là, maintenant, tu le dis, effectivement.
2: Alors, quand je fais, par exemple, au piano, les harmonies de Kilimanjaro, je joue. Moi, je te chante 25 chansons sur les mêmes, en faisant exactement les mêmes harmonies.
1: Ouais.
2: Tous les garçons et les filles de mon âge, la mère, enfin bon. Il y a des secrets dans ce métier.
1: T'es en train de tous les dévoiler, là.
2: D'auteur. Oui, non, non. Mais c'est pas grave, puisque c'est fait.
1: Ouais.

0: savais pas. Ce qu'on appelait les vieux de la vieille appelait ça des ficelles.
1: Je crois pas que les ficelles, on les connaît après.
0: On disait,
1: celui-là, c'est une ficelle.
0: Oui. Mais bon,
1: enfin, ça, c'est le côté titi parisien.
0: Enfin, c'est drôle, hein, cette relation. Hein.
1: Ah, oui, non, effectivement. Là, on a... Moi, je savais pas du tout. Tu nous l'apprends.
0: Voilà. T'es pas venu pour rien.
1: Non, je suis pas venu pour rien. Pascal Danel, alors, bon, toi, t'as pas besoin de publicité, puis en plus,
0: tu te caches. Ouais, non. Je me cache pas, vraiment. Disons que je ne me montre pas spécialement, ou je vais pas le faire, quoi, voilà.
1: T'as un très beau site web.
0: Oui.
1: Hein, ouais. Et aussi, t'as un Facebook.
0: Oui.
1: Que tu gères ou que qu'on t'aide à gérer, je le sais.
0: C'est Florence, c'est ma femme.
1: C'est ton épouse qui. Mais tu réponds.
0: Oui.
1: J'ai vu d'ailleurs là, récemment, tu as été très affecté par la mort d'Éric Bamy.
0: Oui, j'adorais Éric.
1: Voilà, que vous connaissez bien, nous, à Salut les Sixties.
0: J'adorais, il a fallu qu'on me le dise trois fois. Alors, ce qui m'a le plus écœuré, c'est que Jean Védely, qui est un ami, qui travaille avec lui, qui travaille aussi avec moi de temps à autre, qui était un garçon. Fort charmant et qui connaît bien ce métier. Il m'a dit, je lui ai dit alors comment ça se passe, l'enterrement, Eric, c'est dramatique. Et il m'a dit, écoute, Pascal, j'ai des SMS et des coups de fil, j'espère que tu vas me croire. J'ai dit, oui, je t'écoute. Il m'a dit, des gens qui m'appellent uniquement pour me dire, est-ce qu'il y aura Johnny à l'enterrement?
1: Ouais, ça c'est lamentable. On l'a dit en même temps.
0: Lamentable.
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0: Pascal Danel, malheureusement, il va falloir qu'on se quitte parce que avec toi, on peut rester des heures.
1: Non, mais on se retrouvera.
0: On va se retrouver parce que on va peut-être essayer de faire quelque chose et c'est toi qui en sera le maître là.
1: Je vais m'en occuper.
0: Tu vas t'en occuper, c'est promis. Parce que là, il y a des milliers de témoins. Hein.
1: Ah non, on va faire une réunion. Je ne sais pas quoi, et ça va être assez exceptionnel parce que je pense qu'il n'y a que nous qui allons le faire. Voilà. Et je pense qu'ils vont tous être d'accord et on va faire un truc où on va bien s'éclater.
0: Tu nous donnes le titre de ton dernier album.
1: Putain d'étoile.
0: Putain de vie et putain d'étoile.
1: Ouais, il y en a qui me disent. Mais beaucoup me disent, putain de chanteur, t'as fait une putain de chanson. Et c'est vrai que t'as une putain d'étoile.
0: Mais c'est un mot d'amour, ça.
1: Oui, hein, oui, parce que quand je dis putain d'étoile, ça veut dire qu'elle est fantastique sur certains plans et quelquefois. Et puis quelquefois, je la comprends pas, cette étoile, parce qu'elle me lâche. Et je le dis comme je le pense, à des instants, dans des instants et à des moments où je le mérite pas, quoi. Alors, mais c'est comme ça.
0: Mais on aura retenu quand même qu'il y a une part de ta vie qui te laisse sans réponse, et ça t'embête.
1: Énormément, et je vais, de toute façon, je suis en train de faire un livre, et j'aime pas trop le mot bouquin, alors je dis un livre, où je vais parler un peu de tout ça. C'est vrai que ça me travaille, et je dis d'ailleurs, pas de racine, un nom d'emprunt dans ma chanson Putain d'étoile, toi tout y est en fait. Mmh. Et oui, je m'appelle Pascal Danel, alors qu'en fait je m'appelle Jean-Jacques Boutafoucault. Mais est-ce que je m'appelle bien Boutafoucault? Oui, si c'est bien ma mère. En principe oui, mais
0: t'as un doute,
1: je suis obligé de mettre en principe. Bah, évidemment, ouais. Qu'on me donne la preuve. Ouais. J'avais une marraine qui est décédée il y a très peu de temps, il y a quelques années, que Florence a connu. On va terminer avec ça sur mon enfance. C'est pas compliqué. Je suis né le 28, 29, 30, 31 mars. D'accord. 44. Prends le quid, les derniers quid, tu verras, c'est le 28. Toute mon enfance, quand on m'interrogeait à l'école, on me demandait nom, prénom, date de naissance, comme tous les gamins. Ça a toujours été le 28. Et un jour, j'ai demandé un extrait d'acte de naissance, je crois, pour mon premier mariage. Je me suis marié deux fois. Une première fois où j'ai eu Jean-Pierre, donc fils, et puis la deuxième fois Florence, là, qui est ma femme actuelle, et qui est une femme formidable, entre parenthèses, à qui je fais un bisou, parce qu'elle va écouter l'émission.
0: Absolument.
1: Ne t'inquiète pas, elle va t'appeler après. Et bon, cette marraine m'a dit, tu es né le 28. C'est moi qui t'ai eu dans les bras. Bon, alors c'est toute une histoire où j'ai failli partir avec les Allemands, avec les grands-parents. Si ce sont vraiment mes grands-parents, je n'ai jamais pu obtenir un mot d'explication.
0: C'est un film, ça?
1: Mais bien sûr.
0: C'est un film.
1: Oui, le problème, c'est qu'il est sans fin et que c'est moi l'acteur principal.
0: Oui, mais c'est pas grave.
1: On fatigue. Gabin disait, à une journée de tournage où il y a 3 minutes utiles, tout le reste est assis sur une chaise et t'attends. Eh bien, moi, ça fait 70 ans que j'attends.
0: Oui, mais quand tu pars avec une énigme comme ça, tu fais un film, t'as toujours l'énigme qui reste.
1: Mais t'as peut-être bien une bonne idée, dis donc.
0: Tu vois, hein. Tu me donneras 10% sur l'affaire.
1: Il y a même 15. Même 15.
0: Merci, Pascal.
1: C'est moi qui te remercie. Chaleureux, sympa et intéressant.
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3: Nous arrivons au terme de cette émission. Je vous rappelle que vous étiez en compagnie de JCV au talent d'hier et d'aujourd'hui. Cette semaine, nous avons fait un petit retour sur l'inoubliable Pascal Danel. Et en ce qui nous concerne, on se retrouve semaine prochaine sur cette même radio. En attendant, portez-vous bien et n'oubliez pas qu'un monde sans musique, c'est une fleur sans parfum. 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
2: Il est 10h.
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0: Notre émission Radioactivité de ce jour se propose de vous emmener sur les sentiers de la Bohème. La Bohème, c'est un lieu, un art de vivre, une philosophie et aussi une histoire aussi passionnante qu'étrangement méconnue. La Bohème fait rêver. Elle sous-entend une société en rupture avec les codes habituels d'une vie conforme à l'éthique et à la morale. Une société où l'impossible devient possible, quitte à sacrifier un certain confort de vivre. Mais au total, une satisfaction, un plaisir, une liberté de vie sans entrave et en totale harmonie avec son moi profond. La vie de Bohème est cette envie qu'éprouvent les artistes de rompre avec les convenances du quotidien, de larguer les amarres et de se retrouver, un peu comme le bateau ivre de Rimbaud a dérivé au gré des flots, au gré du vent. Souvenez-vous de ces vers du bateau ivre. « Comme je descendais des fleuves impassibles, je ne me sentis plus guidé par les haleurs. Des peaux-rouges criards les avaient pris pour cible, les ayant cloués nus aux poteaux de couleur. J'étais insoucieux de tous les équipages porteurs de blé flamand ou de cotons anglais. Quand avec mes haleurs on finit cet tapage, les fleuves m'ont laissé descendre où je voulais. » Joli préambule en fait d'un autre poème de Rimbaud, « Ma Bohème », avec comme sous-titre « Fantaisie ». Tant le bateau ivre que Ma Bohème sont extraits d'ailleurs du recueil « Poésie » que Rimbaud écrivit entre 1869 et 1872, c'est-à-dire entre sa 15e et sa 18e année. Précoce évidemment l'homme. Rimbaud sera un des représentants précisément de cette Bohème oscillant entre poésie et philosophie.
1: Ma Bohème. Je m'en allais, les poings dans mes poches crevées, mon paletot aussi devenait idéal. J'allais sous le ciel, muse, et j'étais ton féal. Oh là là, que d'amour splendide j'ai rêvé. Mon unique culotte avait un large trou, petit poussé rêveur. J'égrenais dans ma course des rimes. Mon auberge était à la grande ours, mes étoiles au ciel avaient un doux froufrou. Et je les écoutais, assis au bord des routes, ces bons soirs de septembre, où je sentais des gouttes de rosée à mon front, comme un vin de vigueur. Où, rimant au milieu des ombres fantastiques, comme des lyres, je tirais les élastiques de mes souliers blessés, un pied près de mon cœur.

0: Ma bohème d'Arthur Rimbaud, dit par Gérard de Sarthe, auquel a succédé Sidney Bechet, autant bienheureux de la bohème des artistes de Saint-Germain-des-Prés, avec ce morceau au boogie. Alors du poème de Rimbaud, la bohème, on pourrait déduire que le bohémien d'alors, disons en 1870, Rimbaud avait 16 ans seulement, oui. C'était une sorte de vagabond qui faisait la nique au monde bien-pensant et ne vivait que pour la poésie. Peu importe que ses poches soient crevées, que son paletot soit plutôt virtuel, idéal comme il le dit dans son texte, que sa culotte ait un large trou, que ses souliers soient blessés, usés, l'important pour lui était dans l'inspiration, la poésie, la muse, dont il était le féal, comprenez le fidèle. La communion aussi avec le cosmos, la grande ours, les étoiles du ciel qui lui servaient de toit. Et puis les élastiques de ses souliers qui devenaient des lyres sur lesquels il psalmodiait. Alors la bohème, une bienheureuse innocence, ou bien, bien plus que cela, une philosophie de vie, une façon de s'inventer des utopies. Replongeons-nous alors, si vous le voulez, dans ce monde, ce Paris des années 1830-1890, où des tas de jeunes, étudiants, poètes, musiciens, peintres, journaleux, comme on le disait à l'époque, entreprenaient avant la lettre leur mai 68, une rupture avec les valeurs bourgeoises et l'invention d'une utopie d'un monde nouveau. Car selon Rimbaud, qui fait partie de ces groupes, la vraie vie est ailleurs. Une phrase que l'on retrouvera, inscrite d'ailleurs textuellement, sur les murs de la Sorbonne en mai 68. Dans l'optique d'en savoir davantage sur cette vie aventureuse de la bohème, je vous propose aujourd'hui d'aller à la rencontre d'un philosophe des temps modernes, Luc Ferry, qui, dans la collection « Sagesse d'hier et d'aujourd'hui », s'est penché sur cette passionnante aventure de la philosophie de la bohème, à laquelle il a consacré un ouvrage, « L'invention de la vie de bohème », paru à Paris aux éditions Cercle d'art en 2012. Alors, Luc Ferry, pourriez-vous nous livrer quelques clés pour comprendre et nous faire aussi le portrait de la bohème ?
1: Alors aujourd'hui, je vais vous raconter une histoire qui est aussi passionnante que étrangement méconnue. Une histoire à laquelle j'ai consacré avec un vrai bonheur un de mes livres. C'est ce que j'ai appelé l'invention de la vie de bohème dans le Paris des années 1830-1900. Alors de quoi s'agit-il, ou plutôt de qui s'agit-il ? En vérité, il s'agit de tout jeunes gens. Ils ont en général une vingtaine d'années, en tout cas toujours moins de 30 ans. Ce sont des étudiants, des poètes, des musiciens, des dessinateurs, des caricaturistes. Il y a quelques journalistes, il y a des peintres aussi, des tout jeunes gens donc qui habitent ce Paris des années 1830 jusqu'en 1900 et qui sont animés par une conviction très forte. Cette conviction, c'est qu'il faut rompre avec les traditions, il faut rompre avec le passé, il faut rompre avec les valeurs bourgeoises, avec les conventions artificielles pour inventer l'utopie d'un monde nouveau. L'utopie aussi bien sur le plan esthétique, il s'agit d'inventer l'art moderne ou ce qu'on appelle un peu plus tard l'art moderne, mais aussi l'utopie politique, comme dira Rimbaud, qui fait partie d'un de ces petits groupes, et même de deux, il appartiendra au groupe des vilains bons hommes et aussi au groupe des utistes. Et bien, comme dira Rimbaud, la vraie vie est ailleurs, et c'est cet ailleurs que ces jeunes gens ont envie de rejoindre, c'est cet ailleurs qu'ils ont envie d'inventer. Et d'ailleurs, de manière très significative, on retrouvera ce slogan de Rimbaud, enfin cette petite phrase de Rimbaud, inscrite sur les murs de la Sorbonne en mai 68. Au fond, ces jeunes gens, ce sont les 68ards avant la lettre, ceux qui veulent enjoliver la vie, enchanter la vie, la rendre plus belle, plus amoureuse, plus joyeuse. Et ils habitent la plupart du temps les mansardes, les chambres de bonne, les combles des immeubles parisiens. Ils vivent le plus souvent dans la misère. Ils ne cherchent pas la réussite sociale, en tout cas, c'est pas leur premier but. Ils ne cherchent pas la richesse, l'argent. Ils sont comme dans la chanson d'Aznavour, la bohème, très belle chanson d'ailleurs, ils tirent le diable par la queue et même s'il y a plusieurs bohèmes, il y a des bohèmes aristocratiques, il y a même au tout début des bohèmes qui sont assez riches, assez bourgeoises, l'essentiel de cette petite bohème parisienne et romantique est une bohème plutôt misérable ou en tout cas miséreuse.

0: Avec cette bohème de Charles Aznavour qui déclenche toujours à l'écoute une grande émotion faite de sincérité, d'authenticité, de nostalgie et de regret aussi, nous plongeons dans un style de vie qui semble appartenir au passé et dont pourtant nous pouvons nous sentir proches. Et puis cela évoque aussi la vie sous les toits de Paris, dans des chambres, parfois des chambres minuscules, des chambres de bonne, qui étaient plutôt des mansardes d'ailleurs. Alors, pourquoi cette époque de 1830 et pourquoi Paris et pas ailleurs, par exemple? Nous questionnons, Luc Ferry nous répond.
1: Alors pourquoi 1830 et pourquoi Paris? Pourquoi ça s'est réveillé dans les années 1830 et pourquoi dans cette capitale parisienne et pas ailleurs? Après, ça s'étendra plus ou moins au reste du monde occidental, mais ça commence vraiment dans ces années-là et vraiment à Paris. Et il y a des raisons de fond pour cela. Alors évidemment, un historien pourrait m'objecter que cette notion de bohème, pour désigner non pas le milieu de l'Europe, non pas quelque chose comme une région de la République tchèque ou ce qu'on appellerait aujourd'hui la République tchèque, la bohème des Tziganes, des Gitans, des Romanichels, de ceux qu'on appelle aujourd'hui les Roms, mais cette bohème avec un accent grave, pas avec un accent circonflexe, qui désigne donc non pas un peuple ou une ethnie, mais un mode de vie fantaisiste, un mode de vie marginal, en marge de la société bourgeoise, eh bien un historien pourrait me faire observer que cette idée de la bohème fantaisiste, elle apparaît déjà au XVIIe siècle dans un petit livre, et même un grand livre, une série de livres à vrai dire, de Talmant des Réaux. Talmant des Réaux écrit dans les années 1650 un petit livre qu'on appellera Les Historiettes, qui sera publié d'ailleurs de manière significative seulement en 1834. C'est un portrait des personnages de l'époque et c'est un portrait dans lequel déjà Talmant des Réaux mobilise cette idée de bohème parce qu'il décrit des personnages, des écrivains. Il y a des portraits de Pascal, de La Fontaine, aussi des portraits du roi, des portraits de Condé. C'est d'ailleurs un document passionnant sur le XVIIe siècle, mais quelquefois, il utilise le mot bohème pour désigner des personnages un peu marginaux, un peu fantaisistes, qui ne sont pas justement installés dans la vie bourgeoise. Et puis, un peu plus tard, à la fin du XVIIIe siècle, on retrouvera un livre assez important qui porte le titre « Les Bohémiens ». C'est le livre du marquis de Pelleport, qui sera d'ailleurs édité assez récemment. Le marquis de Pelleport, qui est connu pour avoir écrit un autre livre qui s'appelle « Le diable dans le bénitier », on est en 1784, entre 1784 et 1788. Il est en prison, il a comme co-détenu le marquis de Sade, et il écrit ce livre, donc « Les Bohémiens », qui décrit la vie de ces petits journalistes, de ces petits écrivains, ce qu'on appelle des journaleux, des écrivassiers, qui vivent de rapines, de chantage, de vol parfois. C'est d'ailleurs pour des motifs de chantage qu'il s'est lui-même retrouvé en prison, et donc ce qu'on appellera à la fin du XVIIIe siècle déjà la bohème littéraire. Alors pourquoi je dis 1830? Alors évidemment, ça n'est pas une date couperet. Je dis 1830, c'est un symbole. Je pense bien sûr aux Trois Glorieuses, à ces journées révolutionnaires qui vont mettre fin au règne du roi le plus réactionnaire probablement que la France ait connu, le plus contre-révolutionnaire, à savoir Charles X, l'ancien comte d'Artois. Eh bien, si je prends cette date,

Parce que c'est à partir de ces années 1830 que la bohème parisienne, la bohème romantique et parisienne, eh bien, va se concrétiser, s'institutionnaliser, on pourrait presque dire, dans des petits groupes qui vont se donner des noms qui indiquent tous cette volonté, j'y reviendrai tout à l'heure, cette volonté de déconstruire les traditions, de rompre avec le passé, de rompre avec les valeurs bourgeoises et les conventions artificielles, encore une fois, pour inventer un ailleurs, une utopie aussi bien sur le plan artistique que sur le plan politique.

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0: Extrait de cette célèbre opérette La Route fleurie de Francis Lopez, créée en 1952. C'est La vie de Bohème, c'est ce titre où l'on retrouvait entre autres Georges Guettari et Bourvil. Et c'est une opérette à laquelle participait aussi notre compatriote Annie Cordy. Alors, Luc Ferry, le philosophe qui décortique pour nous le phénomène de la Bohème, nous a parlé de cette volonté de déconstruire les traditions et de rompre avec le passé. Retour en sa compagnie sur l'année 1830 et quelques grands noms littéraires de cette époque qui a vu aussi la naissance de la Belgique, issue d'une insurrection révolutionnaire en pleine période romantique.
1: Alors qu'est-ce qui se passe en 1830? J'évoquais les Trois Glorieuses, la Révolution de Juillet, qui encore une fois met fin au règne de Charles X. Mais ce qui se passe à ce moment-là, et c'est assez, je crois, spécifique à l'histoire intellectuelle française, à l'histoire intellectuelle et politique française, c'est que Le romantisme qui commence par être un mouvement contre-révolutionnaire, ultra-conservateur en vérité, eh bien le romantisme va cesser justement d'être contre-révolutionnaire pour devenir révolutionnaire, c'est-à-dire pour assumer l'héritage républicain de la Révolution française. Deux noms symbolisent ce passage, cette transition entre un romantisme réactionnaire et un romantisme républicain et révolutionnaire, parfois même anarchiste, on le verra tout à l'heure. Ce sont évidemment les noms de Chateaubriand et de Victor Hugo. Chateaubriand, c'est un personnage génial, c'est un immense écrivain, mais c'est un homme profondément contre-révolutionnaire, catholique, nationaliste, alors que justement dans ces années 1825-1830, Victor Hugo, qui commence lui aussi par être un romantique réactionnaire et contre-révolutionnaire, un admirateur du comte d'Artois, de Charles X, Victor Hugo va devenir un grand républicain, enfin le grand républicain que l'on sait, et il va être à l'origine, il va servir de phare, de modèle plein d'admiration pour ces jeunes gens, pour ces jeunes bohèmes qui vont inventer cette bohème joyeuse, cette bohème humoristique, cette bohème gaie, drôle, amoureuse aussi, poétique, et qui va s'inspirer de Victor Hugo, qui va se réclamer de Victor Hugo. Ce sera la bohème, la première vraie bohème, celle de Théophile Gautier, de Gérard de Nerval, de Petrus Borel, de quelques autres, de Jean du Seigneur. On a oublié les autres noms, mais ils sont aussi intéressants. Et ils vont, donc ces jeunes bohèmes, se réclamer de Victor Hugo. Ils vont fonder la première véritable bohème romantico-révolutionnaire et parisienne, qui est le Petit Cénacle dénommé en hommage au Cénacle de Sainte-Beuve et de Victor Hugo. Et cette bohème jeune, révolutionnaire, elle va s'installer rue du Doyenné, une rue qui a disparu de Paris, mais qui donnera son nom à cette bohème. On l'appellera la bohème du Doyenné.

0: La bohème fut une source d'inspiration inépuisable. Témoin cette bohème de Giacomo Puccini, créée en 1896 et s'inspirant de la pièce de théâtre de Théodore Barrière en 1849, qui tous deux trouveront leur substance initiale dans le roman feuilleton de Henri Murger en 1847, intitulé « Scène de la vie de bohème ». Alors l'extrait que vous avez entendu, interprété par Luciano Pavarotti, a pour titre « Che gelida manida, quelle petite main glacée ». C'est qu'il fait froid sous les toits de Paris, où vivent ensemble un poète, un musicien, un philosophe, un peintre, un sculpteur. Et Rodolphe le poète saisit ici la main glacée, glacée par le froid bien sûr, de Mimi sa voisine, et il lui déclare sa flamme. Voilà de quoi au moins la réchauffer. Mais revenons en compagnie de Luc Ferry, si vous le voulez, sur ce qui fait la caractéristique principale de ces jeunes gens lancés dans la vie de bohème.
1: Et alors, tous ces jeunes gens, évidemment, sont anti-bourgeois. Mais ce qui va se passer en 1900, et pourquoi je disais, cette bohème romantico-révolutionnaire et parisienne, elle va vraiment s'épanouir entre 1830 et 1900. Pourquoi cette autre date de 1900? Parce que ce qui va se passer dans les années 1900, 1910, 1920, là encore, il ne s'agit pas de fixer une date couperet, eh bien, c'est que le côté anti-bourgeois des bohèmes va changer de sens. Les premiers bohèmes, ils sont ces bohèmes donc romantiques, ces jeunes gens, ils sont anti-bourgeois, je dirais presque au sens sartrien du terme. Ce qu'ils détestent, c'est le côté ennuyeux, répétitif, convenu de la vie bourgeoise, au sens où Sartre décrit le bourgeois comme étant un gros plein de soupe, un type content de lui, un être ennuyeux, satisfait de ses valeurs. Bon, alors qu'à partir des années 1900, 1910, 1920 surtout, on va voir la bohème parisienne, rester anti-bourgeoise, bien sûr, ça ce sera le trait commun, mais au sens marxiste du terme. Picasso, André Breton un peu plus tard, Tristan Tzara qui invente le mouvement Dada, sont au Parti communiste français. Et du coup, la figure de l'artiste bohème, joyeux, potache, qui veut enchanter le monde, enjoliver le monde, eh bien elle va céder la place à une autre figure de l'artiste, l'artiste engagé, qui se perçoit, qui se pense lui-même comme l'avant-garde de la révolution prolétarienne. Le Parti communiste a eu sûrement quelques mérites dans l'histoire, à mes yeux pas énormément, mais enfin on peut toujours en trouver, mais certainement pas celui de l'humour, c'est pas sa tasse de thé si je puis dire. Alors que les premiers bohèmes, on verra pourquoi, sont d'abord et avant tout des humoristes, des gens qui veulent par l'humour enchanter la vie quotidienne et qui sont donc anti-bourgeois au sens qu'ils s'opposent au fameux personnage d'Henri Monnier, Monsieur Prudhomme, qui est donc l'archétype du bourgeois stupide, du robinet d'eau tiède qui débite des âneries en étant toujours très satisfait de son intelligence et de son bon sens. Bon, donc on est anti-bourgeois en ce sens-là, et j'y reviendrai, c'est évidemment très différent de ce que sera l'artiste engagé, anti-bourgeois lui aussi, mais au sens communiste, marxiste et militant du terme. Ça n'est pas la même chose, et qui se pensera comme l'avant-garde, le mot a un sens, de la révolution prolétarienne. Et voilà pourquoi cette bohème romantique, hors quelques noms comme ceux de Théophile Gautier ou de Gérard de Nerval que je viens d'évoquer, cette bohème va être complètement refoulée et on va oublier le nom jusqu'au nom des dizaines et des dizaines de petits artistes bohèmes. Je les dis petits, on les appellera les petits romantiques, mais c'est évidemment très condescendant. En fait, il y a des gens extraordinairement talentueux parmi eux, mais on va les oublier parce que ces potaches en quelque sorte, joyeux et un peu lutins, vont être écrasés par le rouleau compresseur de l'avant-garde du XXe siècle, le côté anti-bourgeois ayant encore une fois changé de sens.

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1: Les bourgeois de Jacques Brel, pour rester bien sûr dans la tonalité du propos. Alors, l'artiste bohème, anti-bourgeois, joyeux, va céder sa place à un moment à l'artiste engagé, qui sait faire preuve d'humour, on l'a vu avec Luc Ferry. Reste une question, on y revient, Paris, capitale de la bohème, mais pourquoi Paris ?
2: Alors ça, c'est l'histoire, mais il y a une géographie de la bohème. L'histoire, c'est 1830-1900, c'est vraiment la bohème romantico-révolutionnaire et parisienne. Et je disais, il y a une géographie, précisément Paris. Pourquoi Paris ? Et pourquoi d'abord Paris, capitale de la bohème, avant que ce geste bohème et anti-bourgeois s'étende au reste de l'Europe et finalement du monde occidental tout entier ? Eh bien... Cette localisation de la bohème romantique à Paris, elle a une double signification. D'abord, Paris, c'est l'opposé de la province. Et tous ces petits bohèmes vont y insister dans tous leurs manifestes. Ils disent « la bohème n'est possible qu'à Paris, pas en province ». Pourquoi ? Parce que la province, à l'époque, évidemment, c'est aussi la campagne. La France est d'abord rurale et paysanne. Et bien évidemment, les paysans, les provinciaux, eh bien, ce sont des êtres qui, aux yeux des bohèmes, incarnent les traditions, les enracinements dans le terroir, la vie répétitive et ennuyeuse, banale, avec laquelle, justement, il s'agit de rompre. Voilà pourquoi ils disent tous « la bohème n'est possible qu'à Paris ». Il s'agit de rompre avec le caractère traditionnel, répétitif et enraciné de la province et a fortiori de la campagne. C'est donc très important ce côté, ce parisianisme de la bohème. C'est pas du snobisme, c'est vraiment une opposition à ce que représente la province comme incarnation des traditions et des enracinements communautaires. Et puis, Paris, c'est aussi l'héritage de Descartes et de la Révolution française. Car les bohèmes romantiques vont répéter paradoxalement et le geste de Descartes et le geste des révolutionnaires français. Pourquoi ? Et ça, ça n'est possible aussi qu'à Paris, à leurs yeux. Pourquoi ? Eh bien parce que, souvenez-vous du cours que nous avions fait sur Descartes. Descartes, c'est celui qui, justement, comme referont les bohèmes, met en doute tout ce qui vient du passé, tout ce qui vient de la tradition, tous les héritages. Descartes, c'est celui qui invente ce doute radical qui va récuser tout ce qui est transmis par les parents, par l'école, par la nation, tous les préjugés, encore une fois. Et Descartes, c'est celui qui cherche, après avoir mis en doute radicalement, c'est ce qu'on appelle le doute hyperbolique, un doute méthodique, volontairement excessif, exagéré, après avoir mis en doute tout ce qui vient de la tradition et du passé, c'est celui qui cherche une pierre angulaire pour reconstruire l'édifice de la philosophie et de la science. Il cherche une certitude qui résiste au doute, le fameux « je suis, j'existe », le fameux « cogito » de Descartes. Et à partir de cette certitude première, à partir de cette pierre angulaire, il cherche encore une fois à reconstruire tout l'édifice de la pensée. Les révolutionnaires français, les jacobins, répéteront ce même geste. Eux aussi veulent faire table rase du passé, table rase de l'ancien régime. Ils veulent inventer un monde absolument neuf. Tocqueville, dans la leçon sur Tocqueville, j'avais cité cette phrase merveilleuse de Tocqueville au début, et extrêmement profonde, au début de la démocratie en Amérique. Lorsque Tocqueville dit, je la cite de mémoire, dans la leçon sur Tocqueville, je l'avais citée avec exactitude, là, je la cite de mémoire, Tocqueville dit que les jacobins, les révolutionnaires français, ne sont rien d'autre que des cartésiens sortis des écoles et descendus dans la rue. L'idée, c'est que comme Descartes, ils veulent faire table rase du passé. Rabaut Saint-Étienne dira « Notre histoire n'est pas notre code ». Ça veut dire « Nous ne sommes pas prisonniers de l'histoire passée, pas prisonniers des traditions, pas prisonniers de l'ancien régime ». Il s'agit donc donc là aussi de récuser tout ce qui vient de la tradition et du passé au profit d'un moment zéro, d'un moment qui sera symbolisé par le calendrier révolutionnaire, par le calendrier de l'an 1, l'équivalent du cogito cartésien sur le plan politique, si l'on veut, et pour reconstruire comme Descartes, non pas l'édifice de la science, mais l'édifice politique à partir de cette pierre angulaire, à partir de ce moment zéro, de ce moment initial et originel qu'est le moment révolutionnaire. Et donc, les bohèmes vont répéter à Paris ce geste typiquement parisien à l'époque, qui est le geste à la fois révolutionnaire sur le plan de la pensée, c'est Descartes, mais révolutionnaire sur le plan politique, ce sont les Jacobins et plus généralement les révolutionnaires français.

0: Moulin Rouge par les Compagnons de la Chanson. Moulin Rouge, emblématique de Paris bien évidemment, et du faubourg de Montmartre qui ne comptait pas moins de 30 moulins encore en 1900. Le temps est venu de se demander avec Luc Ferry, notre guide de la bohème parisienne, comment vont s'organiser ces artistes et quelle est leur volonté.
1: Et voilà pourquoi ces jeunes gens vont former des petits groupes, comme on refera aussi en mai 68, des groupuscules qui vont se donner des noms qui indiquent tous cette volonté de choquer le bourgeois, l'expression apparaît à cette époque, de déconstruire les traditions afin de chercher ce fameux ailleurs radical qu'évoque Rimbaud dans son vers poétique. Il s'agit donc de réenchanter le monde. Quels sont ces noms? Alors celui qui est générique, alors il viendra un peu plus tard, mais peu importe, il va dominer toute la bohème parisienne, ce sont les fumistes. Les bohèmes s'appellent eux-mêmes des fumistes, on va parler d'humour fumiste. Les deux grands représentants de l'humour fumiste, ce sont deux êtres tous les deux assez charmants. Alphonse Allais, grand humoriste et grand séducteur, c'est un personnage éminemment sympathique. Et puis celui que le tout Paris, puisque l'expression le tout Paris apparaît aussi à l'époque, eh bien, on appelle l'illustre Sapec. En vérité, son nom authentique est Bataille, mais on l'appelle partout dans Paris l'illustre Sapec. Et Allais et Sapec vont être célèbres dans le tout Paris pour les canulars qu'ils organisent, pour l'humour fumiste. Allais, c'est celui qui répond quand on lui demande « Comment voudriez-vous mourir ?» Il répond « À 99 ans, tué par un mari jaloux. » Et évidemment, dans sa réponse, on trouve déjà des éléments essentiels de la bohème. On trouve l'humour, bien sûr. On trouve le séducteur, bien évidemment, le charme d'Alphonse Allais. Mais on trouve aussi le côté anti-bourgeois. Il n'hésite pas à tromper les maris, et de préférence, évidemment, les maris bourgeois. Alors, pourquoi s'appellent-ils les fumistes? Bon, la véritable interprétation, probablement, c'est qu'à l'époque, ceux qu'on appelle les fumistes, ce sont les rabonneurs, tout simplement. Ils sont pleins de fumée, ils ont le visage noirci du fait de leur métier. Et bien évidemment, ils représentent, ne serait-ce que par leur habillement et par leur saleté, l'opposé absolu de Monsieur Prudhomme, l'opposé absolu du bourgeois riche et content de lui. Alors ça, c'est une interprétation qui est probablement la plus plausible. Mais il y a une autre interprétation. On trouvera chez Théophile Gautier une référence au paradis artificiel. Théophile Gautier écrit un petit livre qui s'appelle « Les hachiches » et qui raconte l'expérience du hachiche. Là encore, en mai 68, on n'a rien inventé. Et bien sûr, cette expérience des paradis artificiels, c'est aussi une expérience de ceux qui, lorsqu'ils ont fumé du hachiche, eh bien, se trouvent dans un état où ils se fichent de tout, ils se moquent de tout. Les fumistes, c'est ceux qui développent un humour corrosif qui tourne en dérision les valeurs les plus sacrées aux yeux des bourgeois. À la limite du cynisme, c'est un peu les punks de l'époque, si l'on veut. C'est-à-dire, ils se moquent de tout, ils tournent en dérision, encore une fois, les valeurs enracinées, les valeurs traditionnelles. Alors, si je reprends maintenant l'ordre chronologique d'apparition de ces petits groupes et des noms qu'ils vont se donner, ces noms qui, encore une fois, indiquent la volonté de casser, de déconstruire les traditions pour pouvoir inventer sur les décombres du passé une utopie, un monde absolument neuf et un monde qui sera enchanté et enchanteur, si je puis dire. Alors, j'ai évoqué la bohème du doyenné, qui s'appelle aussi le Petit Cénacle, en hommage à Victor Hugo, donc le Petit Cénacle de Petrus Borel, de Théophile Gautier, de Gérard de Nerval et de quelques autres de leurs amis. Il y a des vilains bonshommes. Les vilains bonshommes, c'est un petit groupe qui mélange d'ailleurs les parnassiens, les poètes classiques ou néoclassiques de l'époque, avec des gens comme Verlaine et Rimbaud. Verlaine et Rimbaud sont membres du club des vilains bonshommes. Et le nom indique déjà qu'il s'agit d'un club anti-bourgeois. C'est des mauvais, c'est des méchants garçons, on dirait aujourd'hui. C'est des bad boys, des vilains bonshommes. Ce petit groupe des vilains bonshommes se transforme très rapidement en un autre groupe qui s'appelle le groupe des zutistes. On est encore poli à l'époque, on dit zut à la société, mais c'est pareil, le nom indique la volonté de rompre avec le monde bourgeois, c'est toujours la même idée. Verlaine et Rimbaud, dans le groupe des zutistes, écriront à quatre mains un livre qui ne sera célèbre que beaucoup plus tard, qui s'appelle « L'album zutique », un recueil de poèmes. Ce sont des parodies, des poèmes parnassiens, ils se moquent des parnassiens, mais cet album zutique ne verra le jour, ne sera publié qu'en 1932, donc bien après, pratiquement presque un siècle après, parce que, tout cas 70 ans après, parce que à l'époque, sa publication aurait valu à leurs auteurs des semaines, peut-être même des années de prison. Il y a notamment dans cet album Zutique un fameux sonnet du trou du cul que je ne citerai pas là par égard pour vos oreilles, mais que je cite par écrit dans mon livre et qui est évidemment à l'époque totalement impubliable, d'autant que les connotations homosexuelles sont très présentes et qu'à l'époque, l'homosexualité est totalement réprouvée par le monde bourgeois et même ailleurs.
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0: Les fumistes, on connaissait à l'époque. Lucien Boyer qui interprète ici une chanson de sa composition sur des paroles de Borel et de Claire, proposait « Monte là-dessus et tu verras Montmartre », une chanson qui se chantait beaucoup dans les années 20. Mais nous n'avons pas fini encore avec ces appellations de groupe de bohème. Avec eux, l'humour est au coin de la rue. Nous poursuivons avec vous, Luc Ferry.
1: Il y a un troisième petit groupe que j'aime beaucoup, qui est le groupe des buveurs d'eau. Alors, ils sont charmants. C'est une bohème prolétaire. Il y a des bohèmes aristocratiques, celle que décrira Balzac, je vous en parlerai tout à l'heure. Il y a des bohèmes assez riches, assez bourgeoises, j'en donnerai aussi un exemple avec Charles Nodier. Mais il y a des bohèmes prolétariennes. Ils sont très sympathiques parce que ce sont des ouvriers très pauvres, mais qui veulent s'élever culturellement. Ils vont suivre des cours du soir. À cette bohème des buveurs d'eau appartiendra Henri Murger, qui écrira Les scènes de la vie de bohème, un petit livre qui va devenir célébrissime à l'époque, qui servira de livret à l'opéra de Puccini, qui sera publié en 1851. En vérité, il paraît dès les années 1845-46 en feuilleton dans Le Corsaire, qui est une revue de l'époque. Donc Henri Murger fait partie du groupe des buveurs d'eau. Pourquoi s'appelle-t-il les buveurs d'eau ? Parce que c'est une société communiste, on pourrait presque dire communautaire. On partage tout. Ils sont très pauvres, encore une fois, ce sont des ouvriers, ce sont des prolétaires. Et pour que tout le monde puisse participer au repas commun, où chacun paye son écho, chacun paye sa part, eh bien, pour que ce ne soit pas trop cher, on n'y boit que de l'eau. On proscrit l'absinthe, le vin ou même la bière, pour que tout le monde puisse payer sa part du repas. Et donc, ça indique à quel point cette bohème est misérable, miséreuse, si je puis dire. Et puis après, il y a toute une série d'autres bohèmes. Il y a ceux qui s'appellent les vivants, tout simplement. Ils sont les vivants. Alors ça s'oppose à quoi, les vivants ? Il y a des connotations, il faut les rappeler ou les faire ressortir. Les vivants, eh bien, ils s'opposent tout simplement à ceux qui ont la prétention de s'appeler des immortels et qui, en vérité, sont déjà morts. Ce sont les académiciens. L'une des cibles principales de la bohème, évidemment, c'est l'Académie française. Pourquoi ? D'abord parce que c'est les vieux et que la bohème est jeune. C'est les vieux chauves, les vieux genoux, comme ils les appellent. Ils n'ont que des perruques. Vous verrez quelques exemples tout à l'heure. Mais c'est aussi le temple du classicisme français. C'est ceux qui défendront le théâtre classique français, Racine, Corneille surtout, Molière à la limite, contre Victor Hugo à l'occasion de la bataille d'Hernani en 1830. Et donc c'est l'incarnation à la fois de l'institution bourgeoise, de la vieillesse et du classicisme auquel s'opposent évidemment de manière féroce les jeunes bohèmes romantiques. C'est le conflit du romantisme contre le classicisme de l'Académie française. Donc ce sont les vivants par opposition aux immortels qui n'ont pas encore compris qu'ils étaient déjà morts. Il y a des groupes qui s'appellent tout simplement les jeunes. Toujours la même idée, les Jeunes France. Alors les Jeunes France, c'est d'ailleurs le nom que se donnent à eux-mêmes les membres de la bohème du doyenné, du petit cénacle, toujours Borel, Théophile Gautier, Gérard de Nerval et quelques autres. Et ils vont s'appeler aussi les Bousingots. Le mot a disparu aujourd'hui, à l'époque il est célèbre, on parle des Bousingots. C'est exactement l'équivalent du mot gauchiste en 68, c'est la même chose. D'où vient l'expression, d'où vient le terme plus exactement ? Eh bien le Bousingot, à l'origine, c'est un petit chapeau de cuir, bouilli et ciré que portent les marins qui sont venus du Havre ou de Honfleur pour faire le coup de poing contre la maréchaussée à l'occasion des journées de juillet, des fameuses Trois Glorieuses qui, encore une fois, vont mettre fin au règne de cet horrible roi à leurs yeux, qu'est Charles X, d'ailleurs pas seulement à leurs yeux. On est le 27, le 28, le 29 juillet 1830, et ces jeunes marins viennent à Paris, font le coup de poing, ils portent des bousingots. Et la bohème littéraire, par sympathie avec ces jeunes marins, eh bien, va s'appeler elle-même le club des Bousingots. Par métonymie, le chapeau, la partie désignant le tout, désignant le bonhomme qui porte le chapeau. Et eux s'associent, bien qu'ils soient plutôt des bourgeois à l'origine, mais ils se vivent comme des bousingots, comme des marins révolutionnaires. Bon. Et dans le Figaro, on n'a pas de mots assez durs. Il y a des dizaines d'articles dans le Figaro pour stigmatiser les bousingots, comme dans le même journal, on stigmatisera encore les gauchistes en mai 68. Comme quoi, là encore, rien n'a changé.

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0: les marins révolutionnaires étaient eux aussi de la partie et Bernard Lavilliers leur dédiait cette chanson. Des buveurs d'eau aux vivants, des bousingots aux marins, les bohémiens défilent. Mais il y en a d'autres, écoutez plutôt.
1: Et puis il y a des brutalistes après les vivants, après les jeunes France, les bousingots. Il y a des brutalistes, là encore, la signification du nom est évidente. Ils sont bruts de décoffrage, ils sont sauvages, ils ne sont pas embourgeoisés, polissés, civilisés au mauvais sens du terme. Ce ne sont pas des canards de basse-cour auxquels on a rogné les ailes pour les empêcher de voler, dans les hauteurs, dans le ciel. Ce sont des canards sauvages. Jean Richepin, qui est un très bon poète, d'ailleurs un poète excellent, appartient à ce groupe des brutalistes. Jean Richepin écrit à l'époque un recueil de poèmes qui s'appelle « La chanson des gueux », car il y a aussi un groupe qui s'appelle « Les gueux », tout simplement. Chanson des gueux, chanson tellement violemment anti-bourgeoise, anti-conventionnelle, qu'elle lui vaut plusieurs semaines de prison. Dans ce recueil de poèmes, « La chanson des gueux », il y a un poème qui deviendra, ou plutôt qui redeviendra célèbre au XXe siècle, grâce à un autre bohème, un héritier des bohèmes, Georges Brassens, « Ô vie heureuse des bourgeois, qu'avril bourgeonne ou que décembre gèle, ils sont fiers et contents. Ce pigeon est aimé 3 jours par sa pigeonne, ça lui suffit, il sait que l'amour n'a qu'un temps. » Voilà un poème de Jean Richepin mis en musique par Brassens, et vous voyez que le thème, comme toujours, c'est le thème anti-bourgeois, c'est le thème de la jeunesse sauvage et brute de décoffrage contre les bourgeois enracinés dans la tradition. Et puis après, ça va devenir plus, non pas plus sérieux, parce qu'au contraire, ça va devenir de plus en plus délirant, mais ça va devenir de plus en plus important en termes de succès, en termes de nombre. Les groupes vont devenir des groupes assez importants. Ce ne sont plus des groupuscules, ce sont des associations, des camaraderies, on les appelle à l'époque. Et le premier vrai groupe bohème qui va rencontrer un succès dans le tout Paris, c'est le groupe des Hydropathes. Le groupe des Hydropathes qui est fondé par un homme absolument charmant qui s'appelle Émile Goudot. On est en 1878. Émile Goudot écrira 10 ans plus tard un livre magnifique qui s'appelle justement « 10 ans de bohème ». C'est un document merveilleux qui a été édité par Jean-Didier Wagner et ses amis. Je voudrais leur rendre hommage ici parce qu'ils ont fait un travail absolument admirable d'édition de ces petits auteurs bohèmes, de ces petits romantiques, comme on les appelle bêtement par condescendance. Et c'est vrai que le livre de Goudot, qui est édité par lui et ses amis, est tout à fait remarquable. Alors, la vérité, c'est que les hydropathes, ce ne sont pas des buveurs d'eau, c'est un avatar du club des buveurs d'eau, mais la vérité c'est qu'ils boivent surtout de l'absinthe, du vin et de la bière, et d'ailleurs l'anecdote est vraie, Émile Goudot finira terrassé par l'alcool, il sera terrassé par l'alcoolisme à proprement parler, il n'a jamais bu une goutte d'eau de sa vie, mais en revanche à l'époque on aime beaucoup les calembours, c'est la forme d'humour, les caricatures, Carandache fera partie aussi de ces petits groupes, et évidemment Goudot, ça s'entend comme le goût de l'eau, ça peut s'entendre en anglais, good eau, Goudot habite rue Boileau, tout ça les fait beaucoup rire. C'est évidemment un humour privilégié à l'époque et qu'on a un peu mis de côté aujourd'hui. Et après les Hydropathes, il y aura 3 autres groupes très importants qui seront des avatars des Hydropathes, qui sont aussi des groupes fondés par Émile Goudot. En tout cas, il est toujours présent dans ces groupes-là. Il y a le groupe des Hirsutes en 1882. Ils sont comme l'ami Borloo, et je dis ça avec affection pour mon ami Borloo. C'est ce qui le rend sympathique dans un monde bien peigné et dans un monde bien bourgeois, le monde politique. Les Hirsutes, là aussi l'image est très belle. Ils sont bruts de décoffrage, ils sont sauvages. Quelle que soit l'heure du jour ou de la nuit, ils ont l'air de tomber directement du lit avec le cheveu en bataille, la joue froissée, la chemise un peu torchonnée. Et bien évidemment, c'est là encore une image anti-bourgeoise. C'est une image de la bohème romantique. Il y a les Je m'en foutiste en 1884, et je disais que certains de ces noms vont passer dans le langage courant en français, même si on en a oublié l'origine. Eh bien, quand on dit à son grand-fils « tu es un je m'en foutiste, tu es un fumiste », eh bien, qu'est-ce que ça veut dire? Ça veut dire « tu te fous de tout, tu te moques de tout ». Tu tournes en dérision toutes les valeurs les plus sacrées, et notamment celles de la culture scolaire, celles de l'école. Tu ne travailles pas assez à l'école, tu es un je m'en foutiste. Eh bien, eux se décernent à eux-mêmes le titre d'honneur de je m'en foutiste, parce qu'en effet, ils se foutent des valeurs bourgeoises. Voilà ce que ça veut dire, bien évidemment. Et puis, le dernier groupe, c'est mon préféré, toujours Émile Goudot, avec un de ses amis qui s'appelle Jules Lévy. C'est un tout jeune homme, on est en 1886. Et ces incohérents, ils vont s'installer enfin à Montmartre, car il y a une géographie de la Bohème, même à l'intérieur de Paris. Elle est parisienne, mais à l'intérieur de Paris, elle commence près de la Sorbonne, au quartier latin. Il y a une Bohème du boulevard des Italiens, il y a une Bohème de Montparnasse. Mais finalement, tous ces groupes bohèmes vont se regrouper plus ou moins du côté de Montmartre, dans des cabarets qui vont devenir célèbres, à l'image du fameux Chat Noir, qui est dirigé par un homme assez étrange, qui s'appelle Rodolphe Salis, et qui est lui aussi un incohérent. Et donc ces incohérents, eh bien, ils vont faire des bals costumés, des expositions magnifiques. Quelquefois, jusqu'à 20 000 personnes vont visiter ces expositions, vont essayer de se rendre dans ces bals où le tout Paris voudrait être présent. Et parfois, les rues de Paris sont complètement bloquées tellement les incohérents ont du succès. Voyez à quel point on a totalement oublié cette bohème-là. Qui connaît Jules Lévy aujourd'hui? Et même des grands noms comme Pétrus Borel, qui lit encore véritablement Pétrus Borel, et même, j'allais dire, Théophile Gautier. L'histoire du romantisme de Gautier est magnifique. Qui lit encore cela? Eh bien, c'est toujours la même idée, c'est que cette bohème joyeuse, romantique, ludique, qui veut enchanter la vie et qui est anti-bourgeoise pour enchanter la vie, eh bien, à partir des années 1900-1910, elle sera écrasée par une nouvelle bohème qui sera la bohème militante, communiste, la bohème qui inventera véritablement l'art moderne.
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0: Le Chat Noir, une véritable institution à Montmartre, le cabaret mythique qui faisait les beaux soirs d'Aristide Bruand et de sa bande d'artistes chansonniers. La bohème est donc à la base de l'art moderne. On bouscule les codes et on donne un grand coup de pied à la manière de Bruand, de sa cape et de son chapeau noir dans les bienséances. En poésie, Verlaine et Rimbaud font figure de novateurs. Et en peinture, Modigliani crève la dalle sous les toits de Paris. Sa peinture ne se vend pas, il faudra d'ailleurs qu'il meure pour qu'on découvre son génie. Alors que, vraiment, il est mort, Modigliani, dans le plus complet dénuement. Et donc, en littérature, Luc Ferry, avez-vous quelques textes qui font autorité ?
1: Quelques descriptions clés. Je voudrais vous lire quelques textes, non pas par plaisir des tunnels, comme on dit, non pas pour vous infliger des lectures, mais parce que le style de ces auteurs est tellement significatif, il est souvent d'ailleurs magnifique, que franchement, les résumés seraient un crime. Et vous allez voir à travers quelques citations, quelques passages de ces petits bohèmes, à quel point la description qu'ils font eux-mêmes, d'eux-mêmes, est significative et belle. La première bohème romantique, j'ai dit que c'était la bohème du doyenné, il y a une préfiguration qu'il faut quand même nommer, qu'il faut quand même citer avant. C'est ce qu'on a appelé les soirées de l'arsenal de Charles Nodier. Charles Nodier, en 1824, est nommé bibliothécaire de l'arsenal par le comte d'Artois, qui va devenir immédiatement après Charles X. Il est nommé bibliothécaire de l'Arsenal à Paris, et cette nomination, ce poste, est assorti d'un magnifique logement de fonction, tout simplement. Et Nodier a pour amis Victor Hugo, Lamartine, Musset, Dumas, qui est probablement son meilleur ami. Et Nodier va écrire un livre assez étonnant qui s'appelle « Les sept châteaux du roi de Bohème ». Un livre qui aura un petit succès, pas énorme, parce que c'est un livre, il faut bien dire, assez ennuyeux, mais c'est une préfiguration du nouveau roman. C'est un livre sans intrigue et sans personnage. C'est un livre ultra moderne pour l'époque. Et donc, il porte dans son titre une référence à la bohème. Et Nodier organise donc chez lui des soirées magnifiques qui, bien que bourgeoises et riches, sont néanmoins marginales et bohèmes. C'est la bohème bourgeoise, si je puis dire. C'est déjà les bobos qui sont là. Et Dumas, dans ses mémoires, a donné une description tout à fait savoureuse de cette première bohème, ou en tout cas de ces soirées de l'arsenal qui préfigurent le cénacle de Victor Hugo et de Sainte-Beuve et surtout le petit cénacle des jeunes romantiques que je ne vais pas à nouveau citer. Je vous lis le texte de Dumas parce qu'on se croirait dans un film de Sacha Guitry tellement on a réuni là tous les talents, tous les génies de l'époque. Et on voit à quel point, bien que ce soit dans une bibliothèque du comte d'Artois, on est déjà dans une atmosphère tout à fait marginale et élitiste à la fois, avant-gardiste on pourrait dire. Citation donc de Dumas, d'Alexandre Dumas. « 2 heures étaient invariablement consacrées de 8 heures à 10 heures à la causerie. De 10 heures à 1 heure du matin, on dansait. Derrière Nodier entrait le reste des convives. C'était Vigny qui, doutant de sa future transfiguration, daignait encore se mêler aux hommes. Musset, presque enfant, rêvant ses contes d'Espagne et d'Italie. C'était enfin Hugo et Lamartine, ces deux rois de la poésie, ces pacifiques Éthéocles et Polynices de l'art, dont l'un portait le sceptre et l'autre la couronne de l'ode et de l'élégie. » Je rappelle, pour ceux qui l'auraient oublié, qu'Éthéocles et Polynices, ce sont les deux fils d'Œdipe qui se battent pour le royaume de Thèbes et qui vont se battre à mort. Donc là, évidemment, ce sont des Éthéocles et Polynices pacifiques. Hugo et Lamartine se battaient, mais à coups de vers poétiques. Et je rappelle aussi que la couronne de l'ode, Victor Hugo vient de publier les odes, et c'est ce qui l'a rendu déjà archi-célèbre. C'est déjà à 28 ans une célébrité absolue dans le fameux Tout Paris. Je ferme la parenthèse. Non seulement Nodier était amusant à entendre, mais encore il était charmant à voir. Et soit que Nodier eût entamé le récit d'une histoire d'amour, d'une bataille dans les plaines de la Vendée, d'un drame sur la place de la Révolution, d'une conspiration, il fallait écouter presque sans souffle, tant l'art admirable du conteur savait tirer le suc de chaque chose. J'ouvre encore une petite parenthèse. Vous voyez que dans ces soirées de l'Arsenal, c'était chez le comte d'Artois, chez Charles X, eh bien, on parlait en vérité de la Révolution française. Et c'est évidemment très significatif de ce moment où le romantisme contre-révolutionnaire va assumer l'héritage de la Révolution française et donc changer tout à fait d'atmosphère en passant de Chateaubriand à Hugo. Ceux qui entraient, je reprends la lecture, ceux qui entraient faisaient silence, saluaient de la main et allaient s'asseoir dans un fauteuil ou s'adosser contre le lambris. Et le récit finissait toujours trop tôt. On n'applaudissait pas, on n'applaudit pas le murmure d'une rivière, le chant d'un oiseau, le parfum d'une fleur. Mais Naudier se laissait doucement glisser du chambranle de la cheminée sur son grand fauteuil. Il souriait, il se tournait vers Lamartine et vers Hugo. « Assez de prose comme cela, disait-il, des vers, allons !» Et sans se faire prier, l'un ou l'autre poète, de sa place, les mains appuyées au dossier d'un fauteuil ou les épaules assurées contre le lambris, laissait tomber de sa bouche le flot harmonieux et pressé de sa poésie. Cette fois, on applaudissait, puis les applaudissements éteints, Marie, la fille de Naudier, allait se mettre à son piano et une brillante fusée de notes s'élançait dans les airs. C'était le signal de la contredanse.

0: La Mia Canzone al Vento, ma chanson que je confie au vent. Un séduisant morceau du compositeur napolitain né à l'époque de la Bohème, précisément, et dont Luciano Pavarotti se fait l'interprète merveilleux. Il s'appelle Cesare Bixio. Luc Ferry nous a parlé de ces soirées enfiévrées de l'Arsenal. Comment donc les caractériser ? On est proche à ce moment de la bataille d'Hernandi. Je dis bataille car il s'agit ni plus ni moins de casser le modèle du classicisme pour faire éclore le romantisme. Et ça ne va pas aller tout seul. Alors évidemment, la nouvelle génération s'enflamme pour le romantisme. Une autre bataille en sorte des modernes contre les anciens, car les anciens, les classiques, ne vont pas se laisser faire.
1: Eh bien, on voit dans ces soirées de l'Arsenal, à quel point c'était en effet élitiste et marginal, avant-gardiste par rapport à l'atmosphère qui devait régner du temps du comte d'Artois, Charles X. Deuxième citation, et là vous allez voir, elles sont vraiment géniales, elles sont magnifiques, extraites des souvenirs de Théophile Gautier, de son histoire du romantisme, qu'il écrit à la toute fin de sa vie. C'est donc écrit sur un mode assez nostalgique. Il se souvient de sa jeunesse, il se souvient de cette petite bohème avec Nerval, avec Borel et ses amis. Donc le petit cénacle, ainsi appelé, comme je le disais, en hommage à Victor Hugo. Il faut vraiment lire ce texte de Théophile Gautier, c'est absolument magnifique, c'est un immense écrivain, j'avais tout à fait oublié à quel point Théophile Gautier était un écrivain merveilleux, et un écrivain de prose absolument merveilleux. Cette histoire est assortie de portraits des romantiques de l'époque qui sont absolument saisissants, qui sont magnifiques. Alors on va voir dans cette bohème qui va participer, c'est son titre d'honneur principal à l'époque, à la fameuse bataille d'Hernani, où on va défendre Victor Hugo contre les vieux genoux de l'Académie française, qui incarne encore une fois le classicisme, le théâtre classique contre le théâtre romantique, c'est-à-dire la règle des trois unités contre Victor Hugo, qui va la faire voler en éclats, cette fameuse règle des trois unités. Eh bien, voici comment Théophile Gautier décrit l'ambiance de l'époque, et après, je vous lirai par la suite, la description de la bataille d'Hernani par son principal protagoniste, à savoir lui-même, Théophile, qui va arborer un gilet rouge qui va faire absolument scandale. Il arbore aussi des cheveux longs et une barbe qui vont faire scandale, parce qu'à l'époque, ça ne se fait absolument pas. Et les bourgeois de l'Académie française, les classiques, vont hurler. Et vous allez voir que dans cette description de la bohème romantique de cette époque, on retrouve des accents qui rappellent pour nous, qui l'avons vécu, mai 68, en tout cas le côté joyeux de mai 68. Pas son côté maoïste ou trotskiste, pas son côté militant révolutionnaire, mais le côté joyeux et ludique, festif, si je puis dire, de mai 68. Vous allez voir à quel point c'est saisissant. Ça pourrait être écrit presque par Danny Cohn-Bendit s'il avait la plume de Théophile Gautier. Les générations actuelles, donc je rappelle que c'est écrit tardivement, c'est écrit presque 40 ans après. Les générations actuelles, après la naissance de la bohème du doyenné et du petit cénacle, les générations actuelles doivent se figurer difficilement l'effervescence des esprits à cette époque. Il s'opérait un mouvement pareil à celui de la Renaissance. Une sève de vie nouvelle circulait impétueusement. Tout germait, tout bourgeonnait, tout éclatait à la fois. Des parfums vertigineux se dégageaient des fleurs. L'air grisait, on était fou de lyrisme et d'art. Il semblait qu'on vint de retrouver le grand secret perdu, et cela était vrai. On avait retrouvé la poésie. On ne saurait imaginer à quel degré d'insignifiance et de pâleur en était arrivée la littérature. La peinture ne valait guère mieux. J'ouvre une toute petite parenthèse. Il s'agit là de la critique par la bohème romantique du classicisme parnassien et du néoclassicisme en peinture, avec ses thèmes de la mythologie grecque, avec ses pompiers qui sont exposés aujourd'hui au musée d'Orsay. C'est superbement bien peint, comme on dit, de même que la poésie est superbement bien léchée. Mais évidemment, aux yeux des bohèmes, ça manque infiniment de souffle, ça n'est pas vivant, c'est déjà mort. Et donc leurs adversaires, c'est à la fois le classicisme de l'Académie française, mais aussi en grande partie certains parnassiens et certains néoclassiques parmi les peintres. Je ferme la parenthèse. La peinture ne valait guère mieux. Les derniers élèves de David

0: étalaient leurs coloris fades sur les vieux poncifs gréco-romains. Les classiques trouvaient cela parfaitement beau, mais devant ces chefs-d'œuvre, leur admiration ne pouvait s'empêcher de mettre la main devant la bouche pour masquer un bâillement, ce qui ne les rendait pas plus indulgents pour les artistes de la jeune école qu'ils appelaient des sauvages tatoués et qu'ils accusaient de peindre avec un balai ivre. On ne laissait pas tomber leurs insultes à terre. On leur renvoyait « momie » pour « sauvage » et de part et d'autre, on se méprisait parfaitement. Je poursuis la lecture quelques pages plus loin. Dans l'armée romantique comme dans l'armée d'Italie, tout le monde était jeune. Les soldats, pour la plupart, n'avaient pas atteint leur majorité. Et le plus vieux de la bande était le général en chef, âgé de 28 ans. C'était l'âge de Victor Hugo à cette date. Et voyez qu'on a là vraiment la référence au romantisme, la référence à Victor Hugo, la référence à la jeunesse, la référence à des soldats de l'avenir, de la révolution, du nouveau. Et ça va continuer dans la suite où Théophile Gautier décrit de manière tout à fait magnifique la bataille d'Hernani. Gérard était chargé de recruter des jeunes gens pour cette soirée qui menaçait d'être si orageuse et soulevait d'avance tant d'animosité. N'était-il pas tout simple d'opposer la jeunesse à la décrépitude, les crinières au crâne chauve, l'enthousiasme à la routine, l'avenir au passé ? Et je continue un peu plus loin. Oui, nous les regardâmes avec un sang-froid parfait, toutes ces larves du passé et de la routine, tous ces ennemis de l'art, de l'idéal et de la liberté, de la poésie qui cherchaient, de leurs débiles mains tremblantes, à tenir fermée la porte de l'avenir. Ça vise l'Académie française et les classiques. Ça, c'était une parenthèse. Et nous sentions dans notre cœur un sauvage désir de lever leur scalp avec notre tomahawk pour en orner notre ceinture. Mais à cette lutte, nous eussions couru le risque de cueillir moins de chevelures que de perruques. Car si elle raillait l'école moderne sur ses cheveux, l'école classique, en revanche, est allée au balcon de la galerie du Théâtre français, une collection de têtes chauves pareille au chapelet de la crâne de la déesse Durga. Cela sautait si fort aux yeux qu'à l'aspect de ces moignons glabres, sortant de leur col triangulaire avec des tons de couleur chair et beurre rance, malveillant malgré leur apparence paterne, un jeune sculpteur de beaucoup d'esprit et de talent s'écria au milieu d'un tumulte « À la guillotine, les genoux !» On ne sait plus à représenter, dans les petits journaux et les polémiques du temps, ces jeunes hommes, tous de bonne famille, comme un ramassis de truands sordides. Ce n'étaient pas les uns d'Attila, mais les chevaliers de l'avenir, les champions de l'idée, les défenseurs de l'art libre. Et ils étaient beaux, libres et jeunes. Oui, ils avaient des cheveux. On ne peut pas naître avec des perruques. Ils en avaient beaucoup qui retombaient en boucles souples et brillantes, car ils étaient bien peignés. Quelques-uns portaient de fines moustaches et quelques autres des barbes entières. Cela est vrai, mais cela seyait fort bien leur tête spirituelle, hardie et fière, que les maîtres de la Renaissance eussent aimé prendre pour modèle. » Fin de citation. Les maîtres de la Renaissance, leur idéal, c'est Dürer. C'est Albert Dürer, comme on l'appelle à l'époque. Le tableau Dürer, la mélancolie qui sert de modèle à un poème célèbre de Nerval. « Je suis le ténébreux, le veuf, l'inconsolable, le prince d'Aquitaine à la tour abolie, etc. » Eh bien, c'est le tableau de Dürer qui sert de modèle. Et ils s'habillent comme les personnages de Dürer. Ils ont des cheveux longs, ils ont des barbes, ils ont des intérieurs gothiques, on dirait aujourd'hui. Et évidemment, tout ça ne se fait absolument pas à l'époque. C'est comme les hippies en 68. Encore une fois, on n'a pas inventé grand-chose.
1: 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Ma seule étoile est morte, et mon luth constellé porte le soleil noir de la mélancolie. 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Mon front est rouge encore du baiser de la reine. 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

0: El Desdicado, le désespéré de Gérard de Nerval, qui traduit la détresse du romantique à la mort de celle qu'il aime. Un seul être vous manque et tout est dépeuplé, disait Lamartine. Nerval parle ici du soleil noir, de la mélancolie, et ce sur fond musical de Caro Mio Ben, du napolitain Giuseppe Giordani, interprété par Luciano Pavarotti. Sans doute, Luc Ferry, n'avez-vous pas fini d'évoquer le fameux gilet rouge que portait Théophile Gautier, l'auteur du Capitaine Fracasse, Théophile Gautier, grand adepte du romantisme, bien sûr, qui avait fait de Victor Hugo son maître, à la première de la pièce de théâtre Hernani de Victor Hugo précisément. Il portait un gilet rouge en guise de provocation, et provocation bien sûr à l'adresse des tenants du classicisme. Et ce gilet rouge devait immanquablement rester dans l'histoire.
1: Et puis je continue, Théophile Gautier parle de lui-même avec ce fameux gilet rouge. Si l'on prononce le nom de Théophile Gautier devant un philistin, n'eût-il jamais lu de nous deux vers ou une seule ligne, il nous connaît au moins par le gilet rouge que nous portions à la première représentation d'Hernani. Et il dit d'un air satisfait d'être aussi bien renseigné « Oh oui, le jeune homme au gilet rouge et aux cheveux longs ». Nos poésies, nos livres, nos articles seront oubliés, mais l'on se souviendra de notre gilet rouge. Il ne nous déplaît pas d'ailleurs de laisser de nous cette idée. Elle est farouche, hautaine, et à travers un certain mauvais goût de rapin, montre un assez aimable mépris de l'opinion et du ridicule. Qui connaît le caractère français conviendra que cette action de se produire dans une salle de spectacle où se trouve rassemblé ce qu'on appelle tout Paris, avec des cheveux aussi longs que ceux d'Albert Durer et un gilet aussi rouge qu'une muleta de torero andalou, exige un autre courage et une autre force d'âme que de monter à l'assaut d'une redoute hérissée de canons vomissant la mort. Ce dut être plutôt encore que l'étrangeté de la couleur, cette folie d'héroïsme qui s'exposait avec un sang-froid si parfait aux railleries des jeunes femmes, aux hochements de tête des vieillards, aux lorgnons dédaigneux des dandys, aux gros rires des bourgeois, qui causa le profond étonnement du public et perpétua cette impression qui eût dû être oubliée après le premier entracte. Voilà la description d'Hernani, et on voit à quel point ce qu'on appellerait aujourd'hui vulgairement le look est aussi important dans cette affaire. On montre par ses vêtements, par ses cheveux, par sa barbe qu'on n'est pas un bourgeois. Alors, troisième petit texte que je voulais vous lire, magnifique aussi, vous allez voir, Balzac, on est en 1844, et là, Balzac dépeint ce qu'on pourrait appeler la bohème aristocratique et désargentée, la bohème qui hante les quartiers du boulevard des Italiens, les bigophoneries, les sociétés musicales, les brasseries de femmes, ces cabarets parisiens où la vie festive et nocturne se déploie jusqu'à l'aube, jusqu'aux petites heures du matin, et dans une nouvelle, une grosse nouvelle ou un petit roman qui s'appelle « Un prince de bohème », on est donc en 1844, et bien Balzac met en scène ce bohème aristocrate qui est son personnage, qui s'appelle Édouard de la Palférine, et il donne une description de la bohème qui est tout à fait là aussi magnifique et parlante. Ah, si vous saviez avec quel esprit Édouard de la Palférine se moque des bourgeois de 1830, quel sel, quel atticisme. Alors pour ceux qui ne connaîtraient pas le mot atticisme, c'est une référence à l'élégance, à la finesse, au talent des grands écrivains attiques, c'est-à-dire des grands écrivains grecs, comme Homère. Bon, je ferme la parenthèse. Et voyez aussi, petite nouvelle parenthèse au passage, on se moque des bourgeois de 1830, c'est juste après les Trois Glorieuses qui ont chassé Charles X, mais qui font venir, hélas, pour ces jeunes bohèmes, Louis-Philippe, un Orléans succède aux frères de Louis XVI, aux Bourbons, et Louis-Philippe, ce sera la monarchie bourgeoise, qui est évidemment moins féroce que celle de Charles X, mais qui est quand même une chape de plomb à nouveau, et qui écrase la jeunesse bohème, évidemment. En tout cas, c'est comme ça qu'ils perçoivent les choses. Là encore, en 68, on dira « la France s'ennuie », phrase célèbre d'Hubert Beuve-Méry. Je ferme la parenthèse. Si la bohème pouvait souffrir un roi, il serait le roi de la bohème. Sa verve est inépuisable. On lui doit la carte de la bohème et le nom des sept châteaux que n'a pu trouver Nodier. La bohème est très insolente avec le pouvoir moderne. La bohème qu'il faudrait appeler la doctrine du boulevard des Italiens se compose de jeunes gens, tous âgés de plus de 20 ans mais qui n'en ont pas 30, tous hommes de génie dans leur genre, peu connus encore mais qui se feront connaître et qui seront alors des gens fort distingués. On les distingue déjà dans les jours de carnaval pendant lesquels ils déchargent le trop-plein de leur esprit à l'étroit durant le reste de l'année en des inventions plus ou moins drôlatiques. Si l'empereur de Russie achetait la bohème, moyennant une vingtaine de millions, en admettant qu'elle voulût quitter l'asphalte des boulevards et qu'il la déportât à Odessa, dans un an, Odessa serait Paris. là se trouve la fleur utile et qui se dessèche de cette admirable jeunesse française que Napoléon et Louis XIV recherchaient, que néglige depuis 30 ans la gérontocratie sous laquelle tout se flétrit en France. Il fallait, je parenthèse, qu'il y eût ce pouvoir royal oppressif pour que la bohème puisse se développer. C'était les deux faces d'une même médaille, si je puis dire. Et l'hommage rendu à Napoléon et à Louis XIV est très intéressant. Louis XIV, c'est le roi soleil, c'est celui qui va encourager les arts et les lettres, et donc la jeunesse qui porte les arts et les lettres. Et Napoléon, c'est celui qui n'hésite pas à faire général des jeunes gens de 23, de 24 ou de 25 ans, qui lui-même d'ailleurs est général dans ces âges-là. Je ferme la parenthèse. Et bien sûr, tout se flétrit depuis 30 ans. Voilà, ça vise Louis XVIII, Charles X, Louis-Philippe, tout ça. Et quand l'Empire prendra la suite, ce ne sera pas beaucoup mieux. Et même les débuts de la Troisième République sont extrêmement durs. La répression de la Commune de Paris est effroyable. Et donc, toute cette bohème romantique va se déployer dans un Paris oppressé jusqu'à la Troisième République par des pouvoirs terriblement répressifs, pour employer le vocabulaire de 68. Je reprends la lecture. Ce mot bohème vous dit tout. Ce mot bohème vous dit tout. Ça, c'est... Là, on y est. Hein. La bohème n'a rien et vit de ce qu'elle a. L'espérance est sa religion. La foi en soi-même est son code. La charité passe pour être son budget. Tous ces jeunes gens sont plus grands que leur malheur, au-dessous de la fortune, mais au-dessus du destin. Toujours à cheval sur un si. Spirituels comme des feuilletons. Gais comme des gens qui doivent. Oh, ils doivent autant qu'ils boivent. Enfin, et c'est là où je veux en venir, ils sont tous amoureux, mais amoureux, et quels amoureux! Leur cœur ressemble à une carte de restaurant. Ils ont mis en pratique sans le savoir et sans l'avoir lu peut-être le livre de l'amour par Stendhal. Ils ont la section de l'amour-goût, celle de l'amour-passion, l'amour-caprice, l'amour cristallisé et surtout l'amour passager.

0: La célèbre Habanera, l'amour est un oiseau rebelle de Georges Bizet. Georges Bizet qui vécut au cours de cette période de la Bohème entre 1838 et 1875, une vie courte de 37 ans pour un compositeur de génie et qui nous a laissé quelques œuvres magnifiques. Comme cette Carmen. Carmen qu'interprète ici Carmen Monarca et qui répond dans cette chanson à la foule de ses admirateurs. L'amour est un oiseau rebelle que nul ne peut apprivoiser. Appelez-le, il ne répond pas. Essayez de lui échapper, il vous prendra au piège. Une mélodie qui descend dans le registre des graves, si vous avez remarqué, pour évoquer les caprices de l'amour, précisément. L'amour très présent, lui aussi, bien sûr, dans la vie de Bohème. Mais à quel type de Bohème avons-nous affaire à ce moment-là? Réponse avec Luc Ferry.
1: On a une Bohème humoristique, joyeuse, amoureuse, enfin, description magnifique de cette Bohème romantique et révolutionnaire. Et puis, quatrième citation, petite citation, celle évidemment d'Henri Murger. Je ne peux pas ne pas citer Henri Murger, c'est essentiel dans cette histoire, l'auteur en 1851 de ces fameuses scènes de la vie de Bohème que j'ai déjà évoquées. Juste un tout petit passage de la préface dans laquelle il décrit la Bohème, il définit plus exactement la Bohème. Aujourd'hui comme autrefois, tout homme qui entre dans les arts sans autre moyen d'existence que l'art lui-même, qui n'est pas un héritier, sera forcé de passer par les sentiers de la Bohème. La plupart des contemporains qui étaient les plus beaux blasons de l'art ont été des bohémiens, et dans leur gloire, calme et prospère, ils se rappellent souvent, en le regrettant peut-être, le temps où, gravissant la verte colline de la jeunesse, ils n'avaient d'autre fortune au soleil de leurs 20 ans que le courage, qui est la vertu des jeunes, et que l'espérance, qui est le million des pauvres. Pour le lecteur inquiet, pour le bourgeois timoré, pour tous ceux qui ne trouvent jamais trop de points sur les i d'une définition, nous répéterons en forme d'axiome. La Bohème, c'est le stage de la vie artistique, c'est la préface de l'Académie, de l'Hôtel-Dieu ou de la Morgue. Nous ajouterons que la Bohème n'existe et n'est possible qu'à Paris. Alors, c'est très intéressant ce texte de Murger parce qu'on voit que la Bohème, c'est la préface de l'Académie. C'est dit, c'est clairement dit. Même chose dans le petit texte de Balzac que je viens de lire. Eh bien, j'y reviendrai tout à l'heure, mais très rapidement, mais c'est un point extrêmement important, évidemment. Comme chez nos 68 arts qui vont finir sénateurs à l'inspection générale, dans la publicité, le cinéma, partout, ou la presse, partout où on aura des positions de pouvoir ou d'argent, eh bien, la plupart des bohèmes vont en effet terminer à l'Académie française, ou pire encore, petit secrétaire dans une sous-préfecture, ou chargé de la colonisation sous l'égide du général Bugeaud. Je donnerai quelques exemples tout à l'heure. Mais cette trajectoire, qui sera à nouveau celle de nos 68 heures qui vont passer de la gauche prolétarienne au MEDEF, eh bien, on la trouve déjà inscrite dans la trajectoire des bohèmes. Il faudra comprendre pourquoi. C'est pas anecdotique, c'est quelque chose qui est essentiel à la bohème. Elle contredira presque toujours ses origines, ses idéaux de jeunesse, sauf quand, comme c'est le cas d'Aloysius Bertrand, on meurt avant d'avoir pu entrer à cette académique que pourtant on ne cessait de conspuer. Et puis un dernier petit texte, alors celui d'Émile Goudeau, qui décrit les incohérences et la description de l'incohérent. Là aussi, c'est tellement significatif que je ne pourrais pas ne pas le citer. C'est un petit texte qu'il publie dans la Revue Illustrée, qui abrite souvent les textes des bohèmes, le 15 mars 87. C'est une espèce de manifeste de l'incohérence. « L'incohérent est jeune, écrit Goudeau. Il lui faut en effet la souplesse des membres et de l'esprit pour se livrer à de perpétuelles dislocations physiques et morales. Pincer un cavalier seul sur la corde de l'insenséisme est interdit aux hommes mûrs. L'incohérent n'a conséquemment ni rhumatisme ni migraine. Il est nerveux et robuste. Il appartient à tous les métiers qui se rapprochent de l'art. Un typographe peut être incohérent, un zingueur, jamais. L'incohérent est donc peintre ou libraire, poète ou bureaucrate ou sculpteur. Mais ce qui le distingue, c'est que dès qu'il se livre à son incohérence, il préfère passer pour ce qu'il n'est pas. Le libraire devient ténor, le peintre écrit des vers, l'architecte discute de libre-échange, le tout avec exubérance. À travers Paris, l'incohérent marche comme tout le monde. Il salue ses supérieurs et serre la main de ses égaux. Mais si par hasard il rencontre quelque part un co-incohérent, il se désarticule soudainement, se désagrège. Son front, son nez, ses yeux et sa bouche forment des grimaces cabalistiques. Ses bras se contournent drôlement et ses jambes s'agitent suivant une cadence extravagante. Cela ne dure qu'une ou deux secondes, mais ce sont les signes maçonniques auxquels se reconnaissent les frères en incohérence. Nota bene numéro 1, aucun incohérent n'est au bord, on ne sait pas bien comment ils se comporteront derrière un corbillard. Nota bene numéro 2, l'incohérent prend sa retraite en se mariant ou en attrapant des rhumatismes. toujours la même idée anti-bourgeoise et toujours voilà, cette même forme d'humour assez joyeuse, il faut bien le dire. Eh bien, je voudrais, en guise de conclusion, mais ce sera une conclusion un peu longue, un peu substantielle, vous proposer d'abord un type idéal de la bohème pour résumer tout ce qu'on vient de voir avec des caractéristiques de la bohème et pour que vous puissiez, comme dirait peut-être une de nos femmes politiques, eh bien, mesurer votre degré de bohémitude par rapport à cette description du type idéal de la bohème. Et puis, ensuite, une interprétation, et notamment essayer de comprendre pourquoi les bohèmes sont si souvent entrés à l'académie ou dans d'autres institutions qu'ils conspuaient quand ils étaient jeunes, pourquoi ils ont trahi, en tout cas, ça semble être le cas, leurs idéaux. Alors, d'abord, je l'ai dit, je n'y reviens pas, le bohème est forcément jeune et anti-bourgeois. Mais j'insiste un tout petit peu sur ce personnage de Monsieur Prudhomme. Alors, il y a trois Prudhommes dans l'histoire de France. Il y a Sully Prudhomme, qui est un poète, qui est né en 1839, qui aura le premier prix Nobel, d'ailleurs. Alors, ça n'est pas de lui qu'il s'agit, évidemment. Puis il y a les Prudhommes, les tribunaux, où on règle les différends entre les employés et leurs patrons. Et puis, il y a ce Monsieur Prudhomme, qui est donc le personnage d'Henri Monnier. Alors, Monsieur Prudhomme, on l'a un peu oublié aujourd'hui. Il apparaît pour la première fois dans une pièce de théâtre qui s'appelle Les scènes de province. Ça n'est pas un hasard, si c'est toujours la province qui est ciblée. Et alors, Monsieur Prudhomme, en fait, on le connaît sans le connaître, parce qu'il nous a légué un certain nombre de propositions admirables. Quand on lui offre un sabre le jour de son anniversaire, eh bien, il déclare que ce sabre est le plus beau jour de ma vie. C'est lui qui déclare aussi, ça pourrait servir encore aujourd'hui, le char de l'État navigue sur un volcan. C'est lui qui annonce qu'il faut mettre la ville à la campagne car l'air y est plus pur. Ou encore que la nature est prévoyante, elle fait pousser les pommes en Normandie, sachant que c'est dans cette région qu'on boit le plus de cidre, etc. etc. Et bien évidemment, évidemment, on voit l'humour bohème mettre dans la bouche de ce malheureux bourgeois ce qui fait partie des préoccupations de la bohème romantique. Alors, j'y viens car c'est l'essentiel, la fonction de l'humour. Et j'ai dit qu'il y avait une fonction philosophique fondamentale de l'humour. C'est pas un humour potache superficiel. Eh bien, il y a trois fonctions de l'humour. Et je les indique rapidement, mais elles sont très importantes et elles sont très significatives. La première fonction, c'est bien sûr d'enchanter le monde, d'introduire un décalage avec l'ennui, avec la banalité de la vie bourgeoise, avec la banalité de la vie quotidienne. Et cette question de l'ennui, elle est très importante. C'est une question philosophique de fond. Et eux, ils l'approchent par l'humour. L'humour, c'est ce qui introduit une faille. Alors, l'humour, c'est des canulars invraisemblables, c'est les caricatures, caricatures aussi bien picturales que poétiques. Par exemple, l'album Zutik, c'est une caricature des Parnassiens. Mais c'est aussi dans les expositions des incohérents, des objets surréalistes avant la lettre qui indiquent cette espèce de marginalité volontaire qui est celle des bohèmes romantiques. Alors, que voit-on dans les expositions, les grandes expositions des incohérents? On voit des peignes pour chauves, on voit des balançoires de murs pour calmer les enfants turbulents. Alphonse Allais invente un objet que je trouve particulièrement poétique et drôle. Il invente un aquarium en verre dépoli pour poissons timides. Et puis, toutes sortes de petites propositions, de petits aphorismes, comme on dirait, accompagnent ces expositions. Par exemple, cette proposition d'Alphonse Allais que j'adore, « Le caoutchouc est un matériau merveilleux, n'était son élastique plasticité qui le rend impropre à de nombreux usages. Celle-là est magnifique. Ou encore, alors, les élèves d'Allais donneront, c'est plus récent, mais la définition de la niche fiscale, le seul endroit où le contribuable n'est pas traité comme un chien. Ou encore, cette remarque sur la vie des ours bruns. Tous les ours naissent bruns. Mais en vieillissant, comme les hommes, ils blanchissent, ils prennent des poils blancs. Et alors, on ne sait pas pourquoi, l'Académie des sciences s'interroge encore, ils se dirigent vers l'Arctique. Et on dit qu'ils sont à l'Arctique de la mort. Alors, évidemment, c'est toujours les jeux de mots, les calembours. Et c'est aussi si l'argent aide à supporter la pauvreté. Enfin, toutes ces blagues, mais qui sont encore une fois destinées à booster des canulars gigantesques. Parfois, ils bloquent les rues de Paris. Le boulevard Saint-Germain est bloqué par les canulars de Sapeck et de Allais. Mais c'est pour introduire une faille dans la vie bourgeoise. La deuxième fonction de l'humour, eh bien, c'est de se heurter au classicisme et à l'Académie française. Je l'ai déjà dit. À l'entrée des bals des incohérents, les jeunes gens se déguisent en académiciens. Et lorsque les bohèmes arrivent, eh bien, les académiciens symboliquement s'enfuient en hurlant, effrayés par la bohème. Et à l'époque, vous imaginez, c'est invraisemblable. Des jeunes femmes arrivent toutes nues, absolument nues, et elles ont collé aux endroits stratégiques, que je vous laisse imaginer, des coupures de journaux avec les gros titres. Alors il y a le gagne-pain, le chat noir, etc. Et à l'époque, évidemment, ça peut valoir des semaines de prison. Et puis la troisième fonction de l'humour, eh bien, c'est d'innover. d'inventer l'art moderne. Et ils vont être ces petits bohèmes. Ils vont être littéralement pillés par Duchamp, par Malevitch, par Klein. Je vous donne quelques exemples. Mais alors, pillés de façon sérieuse, l'humour en moins. On va se prendre le chou et sortir des propositions métaphysiques. Et se prendre au sérieux. On est dans la militance d'avant-garde. Tandis que là, on est dans l'humour. Ils inventent les collages, les happenings, les ready-made, les premiers concerts de silence. John Cage n'a rien inventé. C'est Allais, à nouveau, qui invente le premier concert de silence. Alors, c'est pour l'enterrement d'un grand homme sourd, donc c'est pas la peine de se fatiguer, mais aussi parce que les grandes douleurs sont muettes. Enfin, tout ça est fait de manière évidemment très drôle. Et puis, ils inventent les premiers monochromes. Le premier monochrome dans l'histoire de l'humanité, c'est un monochrome de Paul Billot. On a oublié l'auteur, mais on a conservé le titre. Ça s'appelle Le combat de nègre dans un tunnel la nuit. Enfin, le titre originel, c'est Combat de nègre dans une cave la nuit. Immédiatement, Alphonse Allais invente un deuxième monochrome. Un immense tableau rouge qui s'appelle « La cueillette des tomates au bord de la mer Rouge par des cardinaux apoplectiques ». Et là, évidemment, encore, ça les fait beaucoup rire. Alors, il y a deux autres traits saillants dans cette bohème. Évidemment, alors je n'y insiste pas, mais on pourrait écrire un livre entier sur ce sujet. C'est la fête, tout simplement. Là encore, en 68, on retrouvera ces thèmes. La fête avec les cabarets, avec les brasseries de femmes, avec les bigophoneries, les sociétés musicales, mais aussi tous les attributs de la fête, c'est-à-dire le vin, l'alcool, les amours passagères, comme dit Balzac, mais aussi parfois les paradis artificiels que j'évoquais tout à l'heure et qui ont eux aussi, comme l'humour, une fonction philosophique importante. Il ne s'agit pas simplement de fumette, il s'agit d'inventer un autre monde, d'inventer l'utopie, d'inventer un ailleurs radical. Et on décrit ces expériences, Théophile Gautier dans Les Achichins les décrit très bien, ce sont des expériences qui servent à inventer l'avenir, à inventer le nouveau. C'est pas pour se consoler de la tristesse de la vie quotidienne, ce sont des expériences, encore une fois, en quelque sorte de l'utopie, de cette vraie vie qui est censée être ailleurs. Et puis, il y a ce dernier trait que j'ai déjà signalé et qui est l'embourgeoisement. Nodier, Hugo, Richepin, par exemple, termineront à l'Académie française, alors que pourtant Nodier n'avait pas de mots assez durs dans ses premiers articles, je ne les ai pas cités, mais pour critiquer l'Académie française. Et un petit texte de Dumas, là encore, qui est très, très significatif et qui est sur l'entrée de Charles Nodier à l'Académie française. Il est avec Hugo, ils se croisent dans la rue. Hugo et Dumas sont ensemble, ils croisent Nodier. Un jour, nous le trouvâmes tout humble, embarrassé, honteux. L'auteur du Roi de Bohème et de ses 7 châteaux venait d'être nommé académicien. Il nous fit ses excuses bien humbles à Hugo et à moi. Nous lui pardonnâmes. Après avoir été refusé 5 fois, Hugo fut nommé à son tour. Il ne me fit pas ses excuses et il eut raison, car à lui, je ne lui eusse point pardonné. Et évidemment, le talent de Hugo était autre que celui de Nodier. Et c'est vrai que Sapeck termine dans une sous-préfecture. Pétrus Borel, qui se décrit comme un basiléophage, un bouffeur de roi, un caraïbe, dit-il, pour aller chercher le plus loin possible ce qui est le plus anti-bourgeois à ses yeux. Eh bien, Pétrus Borel termine, figurez-vous, inspecteur de la colonisation sous la protection du général Bugeaud. Gautier termine pensionné de l'État et bibliothécaire de la princesse Mathilde. Enfin, Richepin, encore une fois, l'auteur de la chanson des Gueux à l'Académie française. Tout ça rappelle, ou plutôt par avance, si je puis dire, appelle plutôt que rappelle ce qui adviendra à nos 68 arts un peu plus tard, quand encore une fois, ils se retrouveront sénateurs après avoir été à la Ligue communiste révolutionnaire. Ils se retrouveront à l'inspection générale après avoir été maoïste, ou encore une fois, dans le cinéma, la publicité, la presse, voire les assurances, le MEDEF, enfin, j'en passe et des meilleurs. Mais cette trajectoire sera presque toujours la trajectoire des grands 68 arts reconvertis dans le meilleur des cas dans la social-démocratie, mais en tout cas certainement plus fidèle à l'idéal révolutionnaire de leur jeunesse. Alors la question, c'est pourquoi, au fond, pourquoi cette bohème, la première et la deuxième, la bohème romantico-joyeuse et la bohème avant-gardiste, vont accompagner l'essor du monde industriel moderne. C'est le 19e siècle et le 20e siècle. Qu'est-ce qui se passe en Europe au 19e siècle et au 20e siècle? Sans être exagérément marxiste, on peut quand même noter, ça n'est pas un hasard, que c'est l'essor du monde capitaliste, c'est l'essor du monde industriel moderne. Et là, il faut toujours, s'agissant du capitalisme, il faut toujours revenir à Marx. que nous dit Marx à propos du capitalisme et qui va permettre de comprendre l'essor de cette bohème, d'abord romantique et puis avant-gardiste. Eh bien, ce que nous dit Marx, c'est que, notamment dans le manifeste du Parti communiste, c'est que le capitalisme ne peut pas exister, dit-il, sans révolutionner en permanence les modes de vie, les modes de production, les modes de consommation. Pourquoi ? La logique est assez simple et je ne la développerai pas longuement puisque je l'avais déjà évoqué dans la leçon numéro 20. Pourquoi ? Eh bien, dans un monde qui est celui de la compétition, et plus cette compétition devient féroce, plus elle devient mondiale, et c'est le cas dans la mondialisation libérale aujourd'hui, eh bien, plus le capitaliste est sommé d'innover. À l'image d'un Steve Jobs qui, lorsqu'il met sur le marché un nouvel iPhone, un nouveau smartphone, mais ça vaut évidemment pour tous ceux qui fabriquent des objets techniques, eh bien c'est très bien qu'il est obligé de mettre un appareil plus innovant que celui que vous avez dans votre poche, sinon il est ravalé par le voisin. Donc la compétition capitaliste implique en permanence l'innovation, et l'innovation c'est forcément aussi la rupture avec la tradition. On ne peut pas innover sans rompre en quelque façon avec la tradition. Rupture avec la tradition, innovation permanente, voilà le mouvement de fond de l'économie capitaliste mondialisée, du monde industriel moderne. Et voilà pourquoi évidemment cette bohème et puis l'art moderne et l'art contemporain qui lui font suite à cette bohème romantico-révolutionnaire et parisienne vont être par un double biais très profond, en lien direct et paradoxal avec le capitalisme. Bohèmes et bourgeois qui se détestaient au XIXe siècle vont se réconcilier au XXe dans la figure du bobo, sous l'égide du concept d'innovation et de rupture avec le passé. Le bourgeois dit aujourd'hui à ses troupes, le chef d'entreprise, le capitaine d'industrie, ne vous embourgeoisez pas, ne vous encroutez pas, ne vous enracinez pas, innovez, innovez, innovez encore. Qui achète aujourd'hui les tableaux d'art contemporain ? Qui achète aujourd'hui l'héritage des bohèmes ? Ce sont les grands capitaines d'industrie. Les grands capitaines d'industrie qui reconnaissent dans l'innovation et la rupture qui a caractérisé la bohème et puis après l'art moderne et l'art contemporain, l'image même de son monde à lui, le monde de l'innovation et de la rupture avec la tradition. Et donc la bohème, je le disais, sera doublement en lien avec l'histoire du monde industriel. C'est un paradoxe gigantesque. Encore une fois, bourgeois et bohèmes qui se détestaient vont se réconcilier à la FIAC ou chez Sotheby's ou Christie's. Aujourd'hui, quand il y a une grande vente d'art contemporain, on ne croisera pas un paysan, on ne croisera pas un ouvrier, pas plus que dans un concert de Pierre Boulez, mais on croisera de grands bourgeois, de grands capitaines d'industrie fascinés par l'innovation. C'est leur monde, finalement. Et l'art bohème, l'art d'avant-garde, est finalement le seul art qui leur donne raison. Les autres leur donnent plutôt tort, parce que ce ne sont pas des arts marchands. Et il y aura un marché de l'art très important aujourd'hui. Eh bien, je disais double lien avec le monde bourgeois. Le premier lien, je viens de le dire, on pourrait le formuler de manière marxiste, l'art bohème, l'art contemporain. De l'art bohème à l'art contemporain, l'art de l'innovation pour l'innovation, eh bien, il sera tout simplement la superstructure du capitalisme moderne. Le reflet, si vous voulez, pour parler plus simplement, de cette histoire de révolution permanente et d'innovation permanente qui caractérise le monde de la concurrence. Un chef d'entreprise qui n'innove pas aujourd'hui est voué à la mort. De la même manière, un Jeff Koons, un Damien Hirst, pour citer les artistes les plus chers du monde, eh bien, sont obligés, quand ils sortent une nouvelle collection, si je puis dire, à l'aide d'ailleurs de quelquefois 100-150 communicants, des publicitaires, eh bien, ils sont obligés, comme Steve Jobs sortant un nouvel iPhone, d'innover en permanence. Et c'est cette innovation que le bobo apprécie à sa juste valeur. Et elle est au fond aussi présente dans le monde industriel capitaliste que dans le monde de la FIAC et de l'art contemporain. Et puis le deuxième lien qui est encore plus profond et qu'avait déjà décelé Marcuse dans Héros et civilisation et plus largement l'école de Francfort, les théoriciens de l'école de Francfort, c'est que la logique de la société de consommation est une logique addictive. L'addiction, c'est quoi ? Un drogué, c'est quelqu'un qui, passé un certain seuil, ne peut pas s'empêcher d'augmenter les doses et de rapprocher les prises. Augmenter les doses, rapprocher les prises, c'est la définition du client idéal d'un supermarché. Et il fallait que les valeurs traditionnelles qui freinaient la consommation, car rien ne freine autant la consommation que les valeurs traditionnelles, qui sont fortes et stables, il fallait que les valeurs traditionnelles fussent déconstruites par des jeunes gens plutôt de gauche, anarchistes, bohèmes, mes artistes maudits. Il fallait que les valeurs traditionnelles soient cassées, les valeurs de la province, des paysans, elles fussent cassées par ces jeunes gens révolutionnaires pour que nous et nos enfants, nous puissions entrer dans le le monde de l'hyperconsommation sans lequel le monde bourgeois, l'univers capitaliste ne pouvait pas s'épanouir. Plus vous avez des valeurs culturelles, morales et spirituelles fortes et stables, moins vous éprouverez le besoin de mettre les enfants le samedi après-midi à l'arrière de la voiture pour aller acheter des trucs idiots au supermarché du coin. Et c'est ce qu'avait vu Marcuse quand il parlait de désublimation répressive. La déconstruction des valeurs traditionnelles, la désublimation dans son vocabulaire, eh bien, elle est répressive parce qu'elle va livrer nos enfants à l'aliénation consumériste, c'est-à-dire à la logique de la consommation permanente. Voyez les cadeaux de nos enfants à Noël. Alors, en guise de conclusion, on me pose souvent la question « Que reste-t-il de la bohème ?» Il reste un geste et un souvenir extrêmement sympathique, notamment de cette bohème romantico-joyeuse qui ne se prend pas au sérieux, qui ne se prend pas le chou, comme je disais tout à l'heure. Il reste le geste, il reste le souvenir, mais pour le reste, il ne reste pas grand-chose, si je puis dire. Pourquoi ? Pour deux raisons qui sont fondamentales et que j'indique pour qu'on puisse simplement y réfléchir. Une conclusion est faite aussi, non pas pour fermer, mais pour ouvrir. D'abord parce que la bohème va disparaître parce que la bohème était essentiellement marginale, élitiste et marginale. Elle était d'avant-garde et il fallait qu'il y eût des pouvoirs politiques répressifs et des normes à transgresser aussi pour que la bohème puisse exister. Mais elle était marginale, c'était des groupuscules. Et lorsque, en mai 68, on a, je vais vite, 10 millions de bohèmes dans la rue, 10 millions de jeunes gens qui se prennent pour des bohèmes, eh bien, évidemment, la bohème est morte parce qu'il n'y a plus de marge. On est, au contraire, dans les avenues royales, si je puis dire. Et puis, la deuxième raison, c'est que, en effet, dans une société qui a tout transgressé, où on a inventé les concerts de silence, les expositions sans tableau, les films des situationnistes où il n'y a ni bande sonore ni image, où on voit à la FIAC un président Bush en train de sodomiser un porc, où on voit des pianos posés sur des frigidaires, où on voit des rangées de poires comme si c'était une œuvre d'art ou des Christs en barbelés. Enfin, dans une société dans laquelle tout a été transgressé, eh bien, il est extrêmement difficile de se présenter comme un bohème. Quelle serait la norme à transgresser aujourd'hui pour se dire bohème, ce serait bien difficile. Les seules normes qu'on pourrait transgresser pour véritablement transgresser, eh bien, ce serait le racisme, l'antisémitisme, mais ça ne ferait pas de vous un bohème, ça ferait de vous un imbécile et un salaud. Et donc, ça n'a pas d'intérêt de transgresser ces normes-là. Et d'ailleurs, ceux qui les transgressent le payent extraordinairement cher, sans devenir pour autant des bohèmes. Et donc, dans une société où la bohème est devenue le centre, où la marginalité est devenue centrale, dans une société où tout a déjà été plus ou moins transgressé, où il ne reste en tout cas pas grand-chose à transgresser, eh bien, la bohème, évidemment, se porte moins bien.
0: 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Merci de votre fidélité et passez de belles heures à l'écoute d'Equinox, votre radio découverte 106 FM. Les bobos, les bobos.
2: Dans les beaux quartiers ou en banlieue, mais dans un loft, atelier d'artistes branchés, bien plus tendance que la plus fauche, ont des enfants bien élevés, qui ont lu Le Petit Prince à 6 ans, qui vont dans des écoles privées, privées de racailles, je me comprends.
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Guillaume Bille de Pivitrival, bienvenue dans cette nouvelle séquence météo. Aujourd'hui, je vais vous parler des températures maximales les plus chaudes enregistrées durant le mois d'octobre. Début octobre 2026 a attiré une nouvelle fois notre attention en affichant des températures maximales très agréables sur nos régions. En prenant ma station située à Florifou dans la commune de Floreffe comme station de référence, on note des valeurs de 24,4 degrés le 6 et 24,3 degrés relevés le 4 et 7 octobre. Ces trois valeurs se glissent d'ailleurs dans le top 20 des maximales les plus doux observés en octobre depuis l'ouverture de cette station en 1999. Ce classement est dominé par octobre 2011, où le début du mois avait été particulièrement doux, voire chaud, avec un record de 27,5 degrés le premier du mois. Le 2 et 3 octobre de cette même année, on y releva même encore respectivement 26,1 et 26,2 degrés. Fait marquant, en prenant les 25 jours les plus doux du mois d'octobre, 24 ont été enregistrés sur ces 15 dernières années et 19 sur ces 10 dernières années. Enfin, sur les 9 valeurs ayant affiché une température maximale supérieure à 25 degrés, 6 ont été observées sur ces 10 dernières années. Alors que les vagues de chaleur deviennent plus nombreuses en été et nos hivers généralement moins rudes, le début de l'automne semble lui aussi faire passer le message d'un réchauffement climatique. Passez une très belle journée à l'écoute d'Equinox 106 FM, votre radio découverte.

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1: 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Accompagnée de sa guitare, elle transporte le public dans un univers captivant grâce à sa manière unique de livrer les mots, abordant des thèmes remplis de sincérité. Et la chanson Boy aborde avec vulnérabilité les sentiments non réciproques et les questionnements identitaires qui peuvent accompagner un amour impossible.

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2: Un grand merci, monsieur Luc Ferry.
3: Notre petite goutte de poésie s'intéresse cette semaine à la Meuse. La Meuse, qui est un objet de poésie à elle seule, et qui est aussi une grande voyageuse. Elle nous arrive de la France toute proche, du pays de Don Rémy. Elle a tellement été bien chantée par des poètes comme Charles Péguy ou François Bovès. Fête de Wallonie oblige, rendons-lui cet hommage à travers ce très beau poème « Ô Meuse, mon pays ». La Meuse traverse Verdun, tout auréolé des souvenirs des poilus de 14-18. Et quand elle entre en Belgique, déjà elle a avalé la semoie qui fleure bon le tabac et la gentille houille parfumée des sous-bois et des sapinières qu'elle a traversées. À l'entrée de notre belle province, on la trouve calme et ondulante. À Aulsort, le passeur d'eau la salue pour lui souhaiter bon voyage. À Anserem, elle prend la laisse agile comme ses truites argentées avant de caresser au passage la roche de Bayard au pays des copères batteurs de cuivre. Puis le boc et la molinier au senteur des fruits sauvages et des fleurs des bois lui tiennent compagnie pour poursuivre sa longue aventure.
4: Je sais, auprès des monts altiers, des eaux sauvages, mirant leurs rocs, casqués de neige, aux pieds en fleurs. J'ai souvent médité parcourant leurs rivages, faits pour les fortes joies et les âpres douleurs. Et je comprends Mistral, le Rhône et la Provence, le poète est pareil au lieu de la chanson. Son pays, en son cœur, trouve sa résonance, qu'il soit heureux, s'il en exprime le frisson. S'il peut un jour en quelques vers, avec tendresse, comme on voudrait parler à l'enfant innocent, trouver les mots qui chacun soit une caresse, de simples mots pétris d'amour ayant l'accent.
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0: Deux expositions retiennent notre attention en ce mois d'octobre au Delta Namur. 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

Dites, si c'était vrai, s'il était né vraiment à Bethléem, dans une étable, dites, si c'était vrai, si les rois mages étaient vraiment venus de loin, de fort loin, pour lui porter l'or, la myrrhe, l'encens, dites, si c'était vrai, si c'était vrai tout ce qu'ils ont écrit, Luc, Matthieu et les deux autres, dites, si c'était vrai, si c'était vrai le coup des noces de Cana et le coup de Lazare, dites, si c'était vrai, si c'était vrai ce qu'ils racontent les petits enfants le soir avant d'aller dormir, vous savez bien, quand ils disent notre Père, quand ils disent notre Mère, si c'était vrai tout cela, je dirais oui. Ou sûrement je dirais oui, parce que c'est tellement beau tout cela quand on croit que c'est vrai.

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2: Allô ?
3: Allô ?
2: Oui.
3: Paul ?
2: C'est qui ? Oui, c'est qui ?
3: C'est Mathieu.
2: Mathieu Chédid ?
3: Non, Mathieu Madénian.
2: Ah.
3: L'humoriste.
2: Ouais, je vois.
3: D'accord, je t'appelle pour le duo.
2: Le duo ?
3: Ben, la chanson que j'avais écrite, tu m'avais dit, ouais, on va la faire sur l'album, donc voilà, ben, je suis arrivé au studio, là, et j'y suis de...
2: J'ai dit ça quand
3: C'était il y a quelques semaines, tu sais, c'était la soirée, et...
2: Ah oui, tu sais, Mathieu, j'avais beaucoup bu, hein, quand même, enfin...
3: Non.
2: C'était...
3: Non, non.
2: Si, j'avais bien picolé.
3: Non, t'avais pas bu, et donc là, je suis au studio, et voilà.
2: T'es au studio dans le Perche ?
3: Ouais, tu m'avais dit rendez-vous à 19h. Comme j'avais pas le jour ni le mois, je me suis dit je vais venir à 19h.
2: Bah très bien. Bah écoute, peut-être commence à te chauffer la voix. Enregistre un petit peu. Bah vas-y, chauffe-toi, chante.
3: Dis-moi juste un truc, parce que là je suis dans le noir. L'interrupteur est où dans le studio ?
2: Moi je sais pas bien, ça fait longtemps que je suis pas revenu. Et le gars, je sais qu'il est pas là en ce moment, il revient en septembre. Mais je sais que ça enregistre, t'inquiète pas.
3: Bon bah c'est cool, pas de soucis. Et dis-moi, pour les loups, ça fait un bruit là. Et je voulais savoir si ça allait pas gêner sur la piste que je vais enregistrer.
2: Non, ils sont gentils, tu sais, ils ont l'habitude, ils s'arrêtent vraiment de hurler quand ils voient le petit truc en air ou rec. Ils ont l'expérience, tu sais, c'est des loups de studio, hein, donc y a pas de soucis là-dessus.
3: D'accord, bah écoute, je vais attendre.
2: Bon bah c'est super, écoute, j'ai vraiment hâte d'entendre ça. Envoie-moi la cassette dès que possible. Voilà, bah, je t'envoie vraiment un texto avec l'adresse très très vite. Salut.
3: Allô. Hall. Putain, je m'en fous, je préfère Benabar. C'est flippant, c'est rare. Il y en a un qui me regarde. Peut-être qu'il m'a regardé.
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Stratégie de l'inespoir, c'est le titre éponyme du 17e album d'Hubert Félix Thiéfaine. 3 ans après Supplément de mensonges, souvenez-vous, vendu à plus de 200 000 exemplaires, détourné sold out, 3 nominations et 2 succès aux victoires de la musique, HFT, alias Hubert Félix Thiéfaine, revient avec un sublime nouvel album co-réalisé par son fils Lucas Thiéfaine et Dominique Ledudal. Et c'est Stratégie de l'inespoir, le titre qui a donné son nom à l'album et que vous venez d'entendre en exergue de ce billet. L'inespoir pour Thiéfaine, ce n'est pas le désespoir, comme il se plaît à le rappeler, au long de nombreuses interviews d'ailleurs qui présentent ce 17e album. Non, l'inespoir, c'est un no man's land de sentiments, un espace de lucidité, où sous le couvert d'une déclaration amoureuse, le morceau-titre s'embrase pour tenir l'inespoir à l'écart avec ses mots ardents. Je veux brûler pour toi petite, je veux brûler pour toi. Et en exergue, ces mots du poète Pétrarque, celui qui peut dire comment il brûle, ne brûle que d'un feu médiocre. Autrement dit, celui qui n'a pas tout donné, n'a rien donné. Il est comme ça Thiéfaine, c'est tout ou rien. Et dans sa bouche, les mots prennent une résonance particulière qu'un large public a d'ailleurs plébiscité à coups de Zénith et de Bercy, avant la consécration victoire de la musique pour le sublime Supplément de mensonges sorti en 2011. Ce succès tardif, il faut bien l'avouer, n'a cependant pas élimé la langue du chanteur, toujours acide et poétique. Il suffit pour s'en convaincre de se laisser envoûter par le récitatif en remontant le fleuve, plage titulaire de cet album, qui dépasse sans rappeler le bateau ivre d'un certain Arthur Rimbaud, ou encore des pièces lyriques comme « Mytilene Island », que nous trouvons sur cet album, bordé de cordes classiques, quand ce n'est pas la charge électrique de Karaganda, un autre titre, quand 99, un camp de la mort qui glace d'effroi. Mais le Jurassien, c'est aussi se faire amoureux. Ainsi, dans Angélus, sur cet album, se rappelle-t-il ses premières amours au bras de la première beauté vierge tombée des cieux, fin de citation. Ou encore amer, il sait se faire amer lorsqu'il fait appel à des souvenirs douloureux d'un élève martyrisé dans Résilience Zéro, par exemple. Avec une production impeccable confiée à son fils aîné Lucas, qui intervient aussi d'ailleurs musicalement sur l'album, piano-guitare, le rocker originaire de Dole dans le Jura, revenu de loin tant l'abus d'alcool et de drogue l'ont mené au burn-out pendant quelques années auparavant d'ailleurs, le rocker dolois, donc originaire de Dole dans le Jura, compose ici un album de 12 chansons au cordeau, au timing contrôlé, sans paraître pour autant formaté. Plus mélodique qu'à son tour, Stratégie de l'inespoir dose soigneusement ses effets pour rendre on ne peut plus accessible l'artiste banni, hélas, des médias. Hubert Félix Thiéfaine n'a rien perdu en cours de route et pendant ses 40 années de bourlingue de sa lucidité de poète. Écoutons-le dans « Médiocratie » où ce refrain au terme fort somme comme un avertissement et pourfend ceux qui font du grand n'importe quoi sur les réseaux sociaux. « Médiocratie, médiacrité, frères humains dans nos quartiers, ça manque un peu d'humanité. 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Et en exergue cette expression du philosophe Lucrèce dans le Rerum Natura, à propos donc de la nature des choses, qui s'écriait aux races infortunées des hommes. Avec cette stratégie de l'inespoir, Hubert Félix Thiéfaine titille à nouveau notre amour-propre et ne nous laisse pas succomber à la médiocrité. Stratégie de l'inespoir de HFT, Hubert Félix Thiéfaine donc, est signée sur le label Columbia de Sony Music France.

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Le Lac. C'est un des titres phares du quatrième album de Julien Doré, auteur-compositeur-interprète, dont le talent s'affirme depuis la première décennie de sa production artistique au travers de quatre albums d'excellente facture, ce qui en fait un tous les 2 ans et demi. C'est pas mal. Et d'ailleurs, le public guette, curieux, les moindres faits et gestes de cet artiste qui conjugue sensations, sentiments, sensualité avec modernité. Alors, pour échapper à la pression et renouveler son inspiration, c'est dans un village perché des Alpes-Maritimes à Saint-Martin-de-Vésubie que le chanteur est allé se ressourcer, en famille et avec ses musiciens. Le résultat d'une virée, détaillée d'ailleurs dans le making-of du DVD, par des malades en mini-moto. Et tout cela laisse augurer d'une décontraction, mais qui n'a pas nui pour autant aux séances de travail. Le résultat est là pour le prouver. Dans ce quatrième album, qui érige l'esperluette en titre pour signifier par ce « et » le lien qui l'unit à son public, Julien Doré affermit le style ébauché par son album précédent sorti en 2013, souvenez-vous, « L'œuvre ». Avec ce lac de Julien Doré, entendu pour lancer cette chronique, les feux de la passion brillent d'un éclat particulier. Ce n'est pas le lac de Lamartine, et pourtant, ce qu'exprimait le poète romantique se retrouve ici régurgité dans une sorte d'aura de modernité signée Julien Doré. Dans les textes, autant que dans la mélodie et le tempo, on perçoit l'âme du romantique. Comme à son habitude, Julien Doré pratique par touches suggestives d'aimer sur les bords du lac, puis ton cœur sur un corps qui respire, j'ai trompé la mort, la pente est facile. Plus loin, serre-moi encore que nos anges, gardiens sentants, vacillent. Incontestablement, l'ésotérisme de la poésie ajoute au mystère. Lamartine revoyait le lac après la mort de Julie Charles, son amante, et exprimait ses états d'âme. Julien Doré, lui, demande à celle qu'il aime d'oublier si demain elle regrette les mots qui l'ont écorché et dont le lac se fait le reflet miroir. L'atmosphère qu'a souhaité mettre en place l'auteur de tous les titres, car Julien Doré a tout composé, du premier au dernier, compte pour beaucoup dans le jeu de la séduction qu'opère et au fil des chansons que l'on pourrait trouver semblables, ce qui n'est en fait qu'un faux semblant. Avec Sublime Silence qui va clôturer cette intervention, on ne peut manquer de se remémorer ces paroles d'un autre romantique, Alfred de Vigny, dans La mort du loup. « Seul le silence est grand, tout le reste est faiblesse, sublime et silence. » Julien Doré se la joue donc parfait romantique des temps modernes. Dans chacun de ses textes, il y a cette relation d'amour où le corps et l'esprit sont à la fête. Mais les instants éphémères de l'amour ne laissent que des regrets. Et quand s'installe le vide de l'absence, c'est à elle que lui pense, à sa bouche brûlante quand elle sourit. Julien Doré reste un grand sentimental, à l'âme sensuelle et sensible. Il est toujours à la barre, au texte comme à la mélodie, et c'est cette unité, cette osmose qui fait le succès, qui fait son succès. Julien Doré publie cet album et chez Columbia de Sony Music France, et voici précisément « Sublime et silence ». ».

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1: Guillaume Bille depuis Vitrival, bienvenue dans cette nouvelle séquence météo. Aujourd'hui, je vais vous parler des températures maximales les plus chaudes enregistrées durant le mois d'octobre. Début octobre 2026 a attiré une nouvelle fois notre attention en affichant des températures maximales très agréables sur nos régions. En prenant ma station située à Florifou dans la commune de Floreffe comme station de référence, on note des valeurs de 24,4 degrés le 6 et 24,3 degrés relevés le 4 et 7 octobre. Ces trois valeurs se glissent d'ailleurs dans le top 20 des maximas les plus doux observés en octobre depuis l'ouverture de cette station en 1999. Ce classement est dominé par octobre 2011, où le début du mois avait été particulièrement doux, voire chaud, avec un record de 27,5 degrés le premier du mois. Le 2 et 3 octobre de cette même année, on y releva même encore respectivement 26,1 et 26,2 degrés. Fait marquant, en prenant les 25 jours les plus doux du mois d'octobre, 24 ont été enregistrés sur ces 15 dernières années et 19 sur ces 10 dernières années. Enfin, sur les 9 valeurs ayant affiché une température maximale supérieure à 25 degrés, 6 ont été observées sur ces 10 dernières années. Alors que les vagues de chaleur deviennent plus nombreuses en été et nos hivers généralement moins rudes, le début de l'automne semble lui aussi faire passer le message d'un réchauffement climatique. 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

« Je suis libre », clame Hygite. Sur cet album, jouons son premier 13 titres paru après deux extra playing, « Like Angels Do » et « Les Voiles » paru respectivement en 2013 et 2015. Un artiste étonnant que ce Hygite. Étonnant d'abord par le nom Hygite, I-G-I-T, alors que son véritable nom est Antoine Barreau. Il ne s'exprime guère sur ce pseudonyme. C'est tout juste si l'on sait que l'origine de ce nom d'artiste date de ses 15 ans et que les significations que l'on peut donner à ce nom varient en fonction des langues, que ce soit en latin, en allemand ou en africain. Ça l'amuse beaucoup d'ailleurs de laisser planer le mystère. Il nous confiera tout de même qu'en anglais, Hygite est un diminutif amical pour idiot. On le prend pour compte évidemment. Et c'est vrai que notre ami ne se prend pas trop au sérieux. Pourtant, Hygite détient une réelle capacité d'écriture et de composition musicale. Dans « Je suis libre », l'extrait que vous venez d'entendre, Hygite évoque l'histoire d'une séparation. Certes, l'homme, retrouvant une liberté quelque peu ligotée par les liens de l'amour, pourrait sentir le vent de cette liberté retrouvée. Pourtant, un petit bout de l'autre reste en lui, ce qui fait qu'il entrevoit la liberté, certes, mais qu'il reste cependant attaché à celle qu'il a aimée. Auteur de textes bien sentis et de mélodies prenantes, le jeune artiste nous fait passer par plusieurs univers musicaux. Il nous fait penser à un Brel, à un Bachung, voire à un Stromae. Influence assumée, mais jamais copiée. Autre élément séducteur, sa voix. Un brin rocailleuse, mais à la ligne claire. Il se situe dans la lignée des tout bons chanteurs à texte et il apporte un vent de poésie, ma foi, très agréable. Son look le rapproche d'un Charlie Winston, dilettante, un brin dégingandé, le chapeau sur l'oreille, mais cette apparente nonchalance n'est qu'un artifice car Hygite travaille beaucoup ses textes et ses musiques. Notre homme est aussi un grand voyageur. S'il a grandi dans le Val d'Oise, il n'a pas craint de mettre le cap sur Ottawa, où il a étudié pendant 3 ans, avant d'obtenir le titre de bachelier en administration des affaires. Par la suite, passionné de musique, il créera le groupe Hygite et la communauté du Petit Monde, avec 6 musiciens. Après avoir passé 3 ans en Slovénie à jouer notamment de la musique électronique. Scénariste de court-métrage, il fera également partie du groupe Lennox, avec qui il participera à l'émission Taratata. Mais c'est véritablement la saison 3 de The Voice France qui va définitivement le lancer. Intégrant l'équipe de Garou, il se qualifiera jusqu'en demi-finale. Le but n'était finalement pas pour lui de remporter la compétition, mais de profiter de la vitrine télévisuelle pour défendre sa spécificité artistique. Et à ce titre, il saura convaincre la grande Catherine Deneuve elle-même de chanter avec lui sur son album « Jouons ». Un très beau duo d'ailleurs sur le thème du noir et blanc et de l'intergénérationnel. Si bien que, quand sort l'album « Jouons », Hygite n'est plus un inconnu. Il a même déjà eu les honneurs du financement participatif. Alors nous allons le retrouver pour clôturer ce billet dans « Vœux nus », le dernier titre qui clôture l'album. Chanson magnifique, susurrée sur le mode de la confidence. Magnifique proclamation aussi et acte d'amour qui pourrait se résumer en une seule phrase « Je suis venu te dire que je t'aime ». Mais développée à la manière d'Hygite, la chanson prend une toute autre ampleur. L'album « Jouons » d'Hygite, alias Antoine Barreau, est signé sur le label Parlophone de Warner Music France. Et voici donc le titre « Vœux nus », un aveu d'une grande intimité et d'une belle sincérité.

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2: Maryse Bernier est une auteure, compositrice, interprète, passionnée, connue pour ses chansons authentiques et remplies d'émotions. Elle a déjà un album à son actif, il est paru en 2019 et avait pour titre « Le soleil levant ». Celui-ci témoigne de sa sensibilité et de son talent pour toucher le cœur de son public. Après une longue période de pause, aujourd'hui elle dévoile son tout nouveau single. Il a pour titre « Ma petite fleur », une chanson douce et touchante, inspirée par sa petite fille. Cette œuvre célèbre l'amour et la tendresse à travers la beauté des liens familiaux et l'importance de savourer chaque instant avec une mélodie apaisante et des paroles sincères dans la simplicité et sans artifice. « Ma petite fleur » transporte l'auditeur dans un univers rempli d'émotions vraies.

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1: Guillaume Bill depuis Vitrival, bienvenue dans cette nouvelle séquence météo. Aujourd'hui, je vais vous parler des températures maximales les plus chaudes enregistrées durant le mois d'octobre. Début octobre 2026 a attiré une nouvelle fois notre attention en affichant des températures maximales très agréables sur nos régions. En prenant ma station située à Florifou dans la commune de Floreffe comme station de référence, on note des valeurs de 24,4 degrés le 6 et 24,3 degrés relevés le 4 et 7 octobre. Ces trois valeurs se glissent d'ailleurs dans le top 20 des maxima les plus doux observés en octobre depuis l'ouverture de cette station en 1999. Ce classement est dominé par octobre 2011, où le début du mois avait été particulièrement doux, voire chaud, avec un record de 27,5 degrés le premier du mois. Le 2 et 3 octobre de cette même année, on y releva même encore respectivement 26,1 et 26,2 degrés. Fait marquant, en prenant les 25 jours les plus doux du mois d'octobre, 24 ont été enregistrés sur ces 15 dernières années et 19 sur ces 10 dernières années. Enfin, sur les 9 valeurs ayant affiché une température maximale supérieure à 25 degrés, 6 ont été observées sur ces 10 dernières années. Alors que les vagues de chaleur deviennent plus nombreuses en été et nos hivers généralement moins rudes, le début de l'automne semble lui aussi faire passer le message d'un réchauffement climatique. 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
1: Il est 16h.
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3: Salut à tous et bienvenue à Pochette Surprise, le radio show sans tabou ni complaisance, en compagnie de votre serviteur JCV. Alors, durant plus de 15 ans et à travers beaucoup d'émissions dont j'étais le producteur et présentateur, j'ai réalisé également beaucoup d'interviews avec parfois des personnages hors du commun. Et cette semaine, je vous propose de retrouver un de ces personnages en la personne de Claude Dubois que j'ai rencontré vraiment par hasard, ou plutôt sur un quiproquo où j'avais confondu le Claude Dubois chanteur, alors que celui dont je vais vous parler aujourd'hui, c'est Claude Dubois, le journaliste au Figaro Magazine, professeur de philosophie, écrivain et surtout grand spécialiste de la voyoucratie à la fin du 19e siècle et au milieu des années donc 60 et 80. Et alors justement, pour se remettre dans l'ambiance de la voyoucratie des années 50, on retrouve Patachou avec La Bagajule.
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2: Au cours de cette émission, nous allons retrouver donc des extraits de l'interview que m'avait accordé donc Claude Dubois. Mais avant de retrouver ces extraits, je dois vous préciser dans quelles conditions s'est réalisée cette interview. Il faut savoir que pour réaliser tous mes interviews, je me déplaçais micro à la main là où l'invité souhaitait faire ses interviews. Alors pour Claude Dubois, nous avions convenu de nous retrouver dans un restaurant sud-américain du côté du quartier de la Bastille à Paris. Claude Dubois était grand amateur de viande et ce restaurant en était un des plus fameux. On reste toujours dans cette ambiance donc du Paris Canaille avec Maurice Chevalier, avec une chanson que tout le monde connaît, Prosper et Yop la Boum. C'est une chanson composée en 1935 par Vincent Scotto sur des paroles de Géo Coguer et Vincent Telly, interprétée bien évidemment par Monsieur Chevalier.
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1: Alors, bien sûr, Maurice Chevalier avait la gouaille parisienne. Bon, je pense qu'il forçait un peu dessus, quand même. Alors, tout ce préambule pour expliquer dans quelles conditions s'est faite donc cette interview. Le serveur nous avait placé juste à côté de la sortie... Je souris parce que vous allez découvrir pourquoi. Donc, là, juste à côté de la sortie des cuisines, dotée d'une porte à battant précision importante, car cette porte fait partie intégrante de l'interview. Comme nous étions arrivés les premiers, le début donc cet entretien s'est déroulé dans un calme acceptable, mais c'est au fur et à mesure que les clients arrivaient dans ce restaurant que les bruits de fond s'intensifiaient et notamment la porte à battant de plus en plus bruyante. Beaucoup d'entre vous peuvent se demander pourquoi réaliser une interview dans un endroit quelque peu original, et c'est justement là que réside l'originalité de mes émissions. Il m'arrivait très souvent de faire des interviews dans des lieux publics, ce qui donnait une couleur particulière et une authenticité qui mettait davantage en confiance mes invités. Le fait de ne pas se retrouver seul dans une ambiance trop solennelle, parfois dépourvue de toute chaleur humaine, à l'écoute de cette interview, vous n'aurez aucun mal à sentir cette atmosphère détendue, voire joyeuse, tant pour moi que pour mon invité. On reste toujours donc dans cette ambiance de petit voyou, entre guillemets, puisque nous allons retrouver Philippe Clay, laisser passer les voyous, quoique dans la chanson, de Philippe Clay, c'est plutôt un demi-sel ou un pouce-mégot. Ça, c'est de l'argot, c'est du haut-diard.
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1: Et on retrouve Claude Dubois.
2: Historien de Paris, c'est ce que j'aime bien qu'on dise de moi. Alors spécialisé dans ce que j'appelle le Paris populaire matinée voyou, parce qu'on passait très vite du populaire à la voyoucratie, comme tu dis. Et pendant 17 ans, j'aime bien le rappeler, j'ai été le titi du Figaroscope, le supplément parisien du Figaro du mercredi ou du jeudi, je ne sais plus, voilà. Alors je me suis spécialisé dans Paris au moment, un peu après la destruction des Halles, qui pour moi a été le coup de poignard au cœur. Je m'en suis jamais remis, je suis né rue Rambuteau à deux pas du Marca, m'en suis jamais remis, 40 ans ont passé, je suis toujours aussi déglingué par cet assassinat de Paris dont a parlé Louis Chevalier, professeur au Collège de France, dont je me flatte d'avoir été l'ami pendant 25 ans.

0: et on a toujours le bruit de fond, mais ça, je pense que ça donne un petit peu de piment à l'émission. On est juste à côté de la sortie des cuisines. Moi, je souris parce qu'il faut sourire dans des cas pareils. Et toi, tu as quand même directement ou indirectement côtoyé les grands voyous. Hein. Tu étais bien placé. Toi, tu n'es pas un voyou, mais tu les as tous plus ou moins côtoyés.
1: Alors, les grands voyous, je ne sais pas. Enfin, au moins, j'en ai connu un qui est mort l'année dernière. Ça m'a fait beaucoup de peine, qui était François Marcantoni. Alors, je l'ai connu les 8 dernières années de sa vie. Il avait 82 ans quand on s'est rencontrés. Là, je le rencontrais un petit peu tard, mais à 82 piges, il était en forme. Hein. Et on a donc une amitié de 8 ans. Hein. J'aimais beaucoup cet homme. Hein. Alors, c'était lui, le cador des cadors, là, dans mon palmarès d'amis. J'ai beaucoup fréquenté des gars qui étaient un peu entre deux, quoi, demi-sel, etc., etc. Mais ce qui m'intéressait, moi, c'était leur façon de parler, leur façon de se conduire les uns par rapport aux autres. Hein. Et encore que Jackie l'Arménien ait été un beau voyou, mais avant que je le connaisse, on l'appelait Doigt d'or parce qu'il savait tutoyer les coffiots, les coffres-forts. Quoi.
0: Alors avec toi quand même, nos auditeurs vont découvrir quand même pas mal de mots nouveaux pour eux. Les Doigts d'or, ça je la connaissais pas celle-là.
1: Bah oui, il savait morganer les coffiots, il savait manger les coffres, savait manger les coffres forts, quoi. Il était spécialiste là-dedans. Non, j'ai connu des mecs, bon, est-ce qu'ils étaient

et puis pas mal aussi dans le rade à Jeannot le Pollat, qui n'existe plus, il est mort lui aussi, qui était rue Jean Mermoz, bon, et puis chez Jackie l'Arménien, qui avait un rade à ne pas croire dans un beau quartier, mais alors on était vraiment dans un bistrot très très populaire, alors ça jurait, on était avenue Bosquet, hein. Comme il disait, du clodo au ministre, il y a tout le monde qui vient. Puis alors le soir, c'est curieux, dans ce bistrot, c'était tout marché au champagne, quoi. Il y avait des belles bagnoles qui étaient arrêtées devant la porte, ça parlait un petit peu en secret, c'était de temps en temps un petit rendez-vous, quoi.

Alors moi j'aimerais, parce que Claude, toi tu es comme aussi le spécialiste du quartier de la Bastille, de la Bastoche, et j'aimerais un petit peu, avec ce côté, ton accent titi parisien, que tu nous présentes un petit peu l'histoire du quartier dans lequel tu vis d'ailleurs, hein, c'est bien ça. Hein. Alors raconte-nous, décris-nous un petit peu le quartier tel que tu l'as connu, donc dans les années 40-50, et puis maintenant, bien sûr, il y a eu des changements quand même.

0: Ben, le truc, c'est qu'il y avait des gars qui bossaient, hein, le Faubourg Saint-Antoine, le meuble, tout ça. Et puis, il y avait d'autres mecs qui les avaient à la retourne, quoi. Ils les avaient palmés, ils ne travaillaient pas. Des fois, ça pouvait être des frères entre eux, mais ils préféraient faire travailler les gonzesses, quoi. Alors, ceux-là, on les trouvait plutôt rue de Lappe, hein, rue de Lappe, qui était une rue où l'on s'amusait depuis bien longtemps. Et, miracle, même si tout a changé, on s'y amuse encore. Et je me rappelle que je m'étais posé la question, et pourquoi on s'amuse dans cette rue? Et pourquoi? Qu'est-ce qui s'est passé? Alors justement, c'est ce que je raconte dans mon livre, là, La Bastoche. Eh bien, c'est une rue, quand elle a commencé à être lotie, au fin du 17e, parce qu'avant, il y avait des terrains maraîchers, quoi, hein, qui appartenaient à un certain Girard de Lappe. C'est pour ça qu'on a dit la rue de Lappe.
1: Ah, d'accord.
0: Voilà. Alors, très vite, les Auvergnats sont venus dans cette rue. Ils ont eu des facilités fiscales par Louis XV pour installer leur commerce de ferraille, de fer, de fondeur, parce que les Auvergnats faisaient ça aussi. Et alors, on était là, dans cette rue de Lappe, entre le Faubourg du Bois, là où nous sommes, là où nous cassons la croûte, Faubourg Saint-Antoine, et plus au nord, le Faubourg du Fer, qui était dans le Marais, hein, et qui ensuite est passé dans le 11e arrondissement à partir de 1860, quoi. Et donc, les Auvergnats ont été au milieu, là. Alors, c'était un faubourg très industrieux, dans Les Misérables. Victor Hugo rappelle le rôle du faubourg Saint-Antoine dans la Révolution, hein, quand il parle des légions sauvages. Hein. Tu sais que lorsque Louis Bonnet a fondé l'Auvergnat de Paris, le journal, en 1882, je crois.
1: On est loin des 60s. Hein,
0: oui, ah oui, merde, c'est vrai, oui.
1: C'est bon, on fait un peu d'histoire, pardon, c'est pas mal.
0: Et la Ligue Auvergnate, il disait, nous, les Auvergnats, qu'on appelle les Juifs modernes.
1: Ouais.
0: Ah, c'est marrant. Donc, enfin, il voulait dire qu'ils avaient des capacités d'épargne, etc. C'était des gens à pro-gain, mais parce qu'ils travaillaient. Et c'est vrai que les Auvergnats, quand ils tiennent des bistrots, ils se lèvent tôt, etc., etc. Alors aujourd'hui, là, on est en 2011. Ouais. Alors les bistrots de moindre importance, bien souvent maintenant, sont revendus. Alors soit à des gars en provenance d'Asie, soit depuis plus longtemps à des gars en provenance du Maghreb, hein, les Tunisiens, les Algériens. Et ça, c'est pour les vieux bistrots. Mais il y a eu une enquête là, récente dans La Montagne, édition d'Aurillac. Les grosses affaires de brasserie et de café à Paris, c'est encore les Auvergnats.

0: Alors Claude, on est allé au XVIIe siècle, au XVIIIe ou au XIXe. Moi, je voudrais qu'on vienne au XXe siècle, donc dans les années 60, les 60s. Toi, tu étais dans le quartier, donc à la Bastoche. Donc, on revient un petit peu sur les voyous de l'époque, le milieu, le mi-temps. Tu as des anecdotes à nous raconter par rapport à cette époque, notamment quand on voit les films d'Audiard. Moi, quand je t'entends parler, je t'aurais très bien vu, comment dirais-je, accompagner Audiard dans ses dialogues, parce que je t'aurais été tout à fait capable de faire des dialogues à la Audiard. Alors, est-ce que tu peux nous replonger un petit peu dans cette ambiance des années 60 ?
1: Le compliment me fait tourner la tête. Hein. Non, mais c'est-à-dire... Alors, moi, quand j'ai connu la rue de l'Arbre, c'était un petit peu plus tard que les... Enfin, je l'ai connu dans les années 60. Voilà, exactement. Parce que j'en avais toujours entendu parler.
0: Oui, parce
1: que
0: tu parles souvent de Joe Privat aussi.
1: Voilà, oui. Voilà. Alors, mais on va y venir à Joe. Et dans les années 60, j'étais étudiant. J'étais d'une famille de basse extras, comme dit Villon. Mais je faisais des études. Et effectivement, pour sortir, je ne venais pas au Balajo, ou je ne venais pas à la Boule Rouge, je n'allais pas aux Musettes. Pourquoi ? Mais parce que on savait à Paris, enfin, il y avait des rumeurs qui se propageaient, et j'ai le souvenir d'un copain, alors là on doit être en 59-60 au lycée Charlemagne, qui me dit, dis donc, tu te rends compte, le grand Touati, alors c'était des frangins, les frères Touati, grand Touati fréquente le Balajo, mais alors là c'est les Macs. Alors évidemment, pour des mômes de 16 ans, 17 ans, qui étaient au lycée et qui travaillaient pas trop mal, c'était mon cas, parce que maintenant, tous les mecs connus, ils ont mal travaillé. Ben non, moi, je travaillais bien. Eh bien, même si je m'étais intéressé aux faits divers depuis longtemps, hein, ben, je ne me voyais pas à 17, 18 ans côtoyer des macros. Hein. Alors, j'allais rue de l'Arbre, à ce moment-là, avec ma fiancée, de l'époque, Renate, une Allemande, et puis des copains. Mais où allions-nous ? Nous allions à la Galoche d'Aurillac, au 41, je crois, qui était vraiment, à ce moment-là, un restaurant de campagne. Et alors, je m'en veux à cette époque, de ne pas être entré... Enfin, j'ai peut-être entré au Balajo, j'avais entendu un air d'accordéon, mais par curiosité. Ben non, à ce moment-là, je préférais le jazz, moi. Alors, le rock, non, mais le jazz, je suis costaud.
0: Toi, t'étais pas
1: non.

0: j'avais rencontré Alphonse Boudard, l'écrivain. Alors Boudard, moi, je l'ai connu, ce qui est étonnant, avant d'avoir lu Céline. Hein, ça, c'est étonnant. J'ai lu Boudard avant Céline. Après, bon, j'ai fait un truc universitaire sur Céline. Et puis, j'ai aussi travaillé un peu à la radio.
1: Et ça nous étonne pas.
0: Voilà, oui. Et j'ai rencontré Alphonse Boudard. Et là, il y a eu un coup de foudre terrible. Alors, c'était très important parce que Boudard avait 20 piges de plus que moi. Et puis, lui, il était intéressé au fait que j'étais un ancien prof de philo. C'était assez marrant. Et puis, moi, j'étais intéressé par ce qu'il avait fait, par surtout ce qu'il savait. Et alors, dans ma jeunesse, j'avais lu, moi, des faits divers concernant Pigalle, concernant je ne sais quoi, et je lui posais des questions et lui me répondait. Par exemple, en 1958-59, l'affaire Bill Rapin, ce fils de famille,
1: Monsieur Bill, qui avait voulu jouer les
0: julots et qui y est allé de la tête. Hein. Hein, il s'est fait raccourcir. Hein.
1: Oui, il s'est fait raccourcir. Alors, comment qu'on appelle une guillotine en argot ?
0: Eh bien, la veuve. La veuve, ou alors l'abbaye du Montargret, quoi.
1: Oh, voilà.
0: Bah oui, parce que...
1: On apprend des choses à saluer les sixties.
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3: Que c'est qu'il est mort? Ça, les gars, je vous le garantis. Mais bon, ça en fait trop fort, je me rappelle plus. Je me rappelle plus où je l'ai mis.
2: Mais le marchand d'antiquité, avant d'être liquidé, avait pris le bigophone. 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

0: Et alors donc Alphonse m'a, alors je l'ai toujours dit, m'a remis sur mes rails. Parce que moi, j'avais fait de la philo, bah oui, j'ai un côté un peu triste en moi, nostalgique, pessimisme. Ça se voit pas, il faut pas le dire. Bon, alors je ne le dis pas, j'efface. Voilà. Et alors, Fonfonce, lui, il me parlait de mecs qu'il avait connus en Carluche, comme il disait, Joatia. Et alors, on avait été, mais il était mort déjà à cette époque. On avait été aussi au Gavroche, là, à Pigalle, là où sa femme continuait d'avoir le rad, la Carmen.
1: Tu connaissais tous les beaux coins.
0: Voilà, oui, Carmen Cocu.
1: Ça s'invente.
0: C'est un drôle de blase. Hein.
1: Drôle de blase, ça, c'est de l'argot aussi.
0: Et alors, il m'avait amené, Alphonse, dans un bistrot, où j'étais déjà allé d'ailleurs, mais alors c'était un bistrot à ne pas croire, qui s'appelait chez Carmen, qui était au 4 rue du Soube. Alors la rue du Soube, c'est dans les Halles.
2: Alors elle jactait comme ça, elle, on aurait cru Françoise Rosé. Alors ma gueule, comment tu vas, ma petite gueule, c'est gentil d'être venue me dire bonjour.
0: Alors là-dedans, c'était un râle, elle avait déjà pas loin de 70 piges. Alors les filles du quartier y allaient, mais pas pour travailler, pour trinquer, pour boire le coup, avec un petit peu leur lascar.
1: Quand tu dis les filles, je veux dire les prostituées.
0: Oui, voilà,
1: parce que bon, mais il faut un petit peu déconner.
0: Oui, voilà, oui.

vraiment mal tombé. C'est son frère que vous accusez. J'ai envie de vous corriger, monsieur le détective privé. Oui, oui, monsieur le détective privé. On pourrait peut-être s'arranger. Voulez-vous me pardonner? Je suis prêt à vous supplier. Dans la vie, on peut se tromper. Monsieur l'homme, un grand et musclé.

0: chez la Carmen, on rigolait parce que, je vais te dire pourquoi, elle avait un, comme mec, un lascar, c'était Jeannot les lunettes. Parce qu'il avait des lunettes, quoi, il avait des carreaux, quoi. Alors bon, c'était pas un grand truand, c'était un peu escroc, un peu truc, enfin un peu ci, un peu ça, mais alors il était marrant. Il dit, l'autre jour j'ai été avec Carmen, dis donc, on va becter, je demande du canard. Oh, dis donc, j'ai failli casser mon couteau. Il dit, j'appelle le loufia, je lui dis, dis donc, c'est un canard, vous m'avez amené ou un gilet pare-balles. Bon, c'était tout le temps comme ça. Et puis alors un soir, j'étais là, un samedi soir. Alors là, samedi soir, ça, c'était bien, il y avait du monde. Alors lui, il s'amène, le grand, là, Jeannot les lunettes. Alors il fait Carmen qui était derrière le comptoir. Alors, pour les caroubles, c'est les clés. Hein.
1: Ah, ça, et, je connaissais pas, j'ai autant apprend quelque chose.
0: Là. Voilà, alors les caroubles, c'est les clés. Alors pour les caroubles, alors elle fait, alors quoi, il fait quoi, les caroubles, alors c'est sûr ou c'est... c'est à peu près sûr. Alors lui, il se tourne vers, il y a Tavoura quand même.
1: Mais les pourquoi il avait besoin des clés?
0: Ah, ça, il allait peut-être délourder des coffiots avec un
1: alors
0: bon
1: je traduis pour nos auditeurs, sans doute comparer un casse.
0: Voilà, ouais. Et il me regarde, il me dit, Tavoura quand même, les gonzesses, c'est incroyable. Hein. Elle sait pas pour les caroubles. Eh ben moi, je connaissais une frangine, elle était allée voir le toubib, et le toubib lui avait dit, écoutez, je crois que vous êtes à moitié enceinte. Il y avait que des trucs comme ça. On se marrait, quoi. On se marrait. Pourquoi on l'appelle la sorcière ?
1: C'est très simple.
0: C'était une môme qui travaillait rue Saint-Denis.
1: Oui.
0: Et rue Saint-Denis, elle montait avec des clients. Elle montait, elle descendait. Elle avait un beau, comme on a dit, des belles miches.
1: Voilà.
0: Elle remontait, elle redescendait. On l'appelait la sorcière.
1: Et voilà pourquoi on l'appelait la sorcière.
0: Elle travaillait chez Roux Combalusier, quoi. Alors donc on était, alors c'est pour ça que je parle de concept, alors là c'est sérieux là, il faut faire gaffe, de concept de culture, personne n'en avait conscience de ce mot-là autrefois, mais maintenant comme ça fait chic, je l'emploie, de culture populaire parisienne, matinée voyou, parce qu'on était à la limite du vrai populaire, du mec qui était béniste, qui est serrurier, qui a une petite vie peinarde, et du mec qui aurait pu l'être, serrurier ou je sais pas quoi, ou boucher, et qui finalement était plutôt barbeau, parce que c'était Paris, ça. Parce qu'il y avait des femmes qui faisaient la prostitution, parce que comme me disait Joe Privat, où tu pensais bien que les gonzesses, au lieu d'aller travailler en usine, elles préféraient fumer avec leur fume-cigarette dans les belles tôles, quoi. Voilà.

0: Alors Claude, j'aimerais un peu, on va te faire un petit peu de la publicité parce que avec toi là, on peut passer des heures et des heures. Mais je pense qu'il va falloir qu'on se revoie à tout prix parce que franchement, c'est tellement intéressant. Et puis bon, ça nous change un peu les idées. On en a vraiment besoin en ce moment. J'aimerais quand même que tu nous lises un peu tout ce que tu as écrit, ce que tu es en train d'écrire, ce qui vient de sortir récemment, de façon à te faire un petit peu de pub parce que franchement, tu le mérites. Alors, tu as commencé tes premiers bouquins parce que tu en as écrit depuis pas mal de temps. Il est pas mal quand même.
1: Alors, le premier livre, c'était en 72 ou 73, je ne sais plus exactement. C'était un recueil de phrases choisies à propos de Louis-Ferdinand Céline. Et ça s'appelait Céline en verve, chez Pierre Auré, éditeur. Hein. Alors, j'avais fait une préface et j'avais fait un choix de citations de Céline.

0: Nous allons essayer donc pour aujourd'hui Claude Dubois et sa gouaille parisienne. Vous avez sans doute remarqué que l'interview s'est terminée dans la rue. En effet, le restaurant était devenu bien trop bruyant pour continuer donc faire l'interview dans ces conditions. C'était l'originalité des interviews que je réalisais. Alors pas toujours évident, pas toujours facile, mais donnait une certaine authenticité, ce qui ne déplaisait pas d'ailleurs à l'époque aux auditeurs. Maintenant, si vous êtes intéressé donc par la littérature portant sur le Paris populaire et l'histoire de la pègre parisienne de la fin du 19e siècle au milieu du 20e siècle, je vous recommande quelques ouvrages dont Claude Dubois est l'auteur. Alors nous avons Des Halles au Balajo, Paris gangster, Je me souviens de Paris, La basse cloche, La rue Saint-Antoine, La rue Pigalle, Paris des années 50. Voilà, il y a encore d'autres ouvrages que vous pouvez retrouver facilement. Il suffit simplement, vous allez sur internet et vous inscrivez Claude Dubois l'auteur et vous allez sans doute trouver donc tous ces ouvrages-là. Avant de se quitter, on va finir sur une petite chanson nostalgique, Le Petit Jardin de Jacques Dutronc. Et oui, donc on est toujours dans le thème de cette émission, le Paris d'avant. Voilà.
1: C'était...

0: c'est tout pour aujourd'hui. On referme Pochette Surprise et on se donne rendez-vous semaine prochaine, même heure, même endroit.
1: Eh oui, c'est déjà terminé, donc c'est tout pour aujourd'hui. On referme la Pochette Surprise tout en gardant la musique bien vivante dans nos esprits. Et rappelez-vous que la musique rassemble tous les peuples et peu importe d'où qu'elle vienne.
2: 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Amitié à tous vos auditeurs.
3: Un grand merci, monsieur Lucas.

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1: Il est 17h.
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4: Et alors cette semaine, Niki, tu vas nous parler d'une grande dame de la chanson qui nous a quittés. Il s'agit de Madame Juliette Gréco, qui est une chanteuse, qui a été aussi d'ailleurs une actrice, puisque...
5: Elle a fait du cinéma.
4: Elle a fait du cinéma. Et puis pour moi, c'était une femme mystérieuse, très belle femme, mais qui dégageait autour de beaucoup de classe, mais un charme très, très particulier. Et notamment, quand je l'ai vue dans cette série-là, donc on remonte très loin dans le temps maintenant...
5: Belfégor.
4: Voilà, donc tu vas nous parler donc, de Juliette Gréco cette
5: Juliette
4: semaine.
5: Gréco.
4: Mais avant, je voulais aussi dire qu'il ne faut pas oublier notre slogan, « Salut les stars ». Donc là, on va parler d'une très grande star, bien évidemment. Mais on va parler aussi de ce que nous, on considère les stars.
5: Et les stars en devenir.
4: En devenir, quoi qu'il y en a que ça fait déjà pas mal de temps qu'ils sont dans le métier.
5: Vrai.
4: Et au cours de cette émission, on aura l'occasion d'entendre Urbain Lambert, Thierry Bord, Westwego et Celtic Sailor. Donc voilà, ça c'est donc nos stars à nous, à deux Salut les stars. Alors, donc Juliette Gréco...
5: Alors elle est née à Montpellier, elle est en 1927. Et c'est Juliette, on la surnomme la muse de Saint-Germain-des-Prés.
4: Oui, c'est vrai.
5: Alors le cœur de la chanteuse s'est arrêté de battre le 23 septembre 2020. On disait à l'âge de 93 ans, après une vie artistique et personnelle bien remplie.

0: Alors Juliette Gréco, compte tenu qu'elle est née en 1927, c'est ça, donc a connu forcément la guerre et donc les vicissitudes qu'a pu entraîner donc la Deuxième Guerre mondiale.
1: La mère et les filles, puisque Juliette avait une sœur qui s'appelait Charlotte, fuient Paris lorsque la guerre éclate pour partir s'installer dans le sud-ouest. Et la maman de Juliette s'appelait également Juliette, Juliette Laféchine, et la mère entre dans la résistance et c'est avec ses filles qu'elle se fait arrêter par la Gestapo en 1943. Alors, la mère était une résistante très active qui faisait passer des familles juives en Espagne par le chemin de Bordeaux. Et quand elle revenait de l'école, Juliette et sa sœur Charlotte sont arrivées à leur domicile et ont pu constater effectivement qu'il y avait, c'était sans dessus dessous.
0: Elles sont tombées en nez avec la Gestapo.
1: Et voilà, elles sont tombées en nez avec la Gestapo, elles se sont fait arrêter. Et c'est là que sa sœur Charlotte, d'ailleurs, a été très très mal menée à l'interrogatoire. Par contre, Juliette, plus jeune, un peu moins, et petite maline tout de même, lorsqu'elle était à la Gestapo, eh bien, elle demande à la personne, à la secrétaire, d'aller aux toilettes. Mmh. Et elle possédait, Juliette, des papiers que sa sœur lui avait remis en douce. Et la gamine a eu l'idée de jeter ces papiers au fond de la toilette, ce qui fait qu'elle n'a pas été arrêtée.
0: Ils étaient compromettants, ces papiers.
1: Ils étaient compromettants.
0: D'accord.
1: Et du coup, elle ne s'est pas fait arrêter. Mmh. Et elle a pu rentrer. Mais c'est pas sa mère et sa sœur sont restées justement enfermées et elle les verra un peu plus tard à la libération.
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0: Urbain Lambert, Ningesser et Colli.

0: Donc nous sommes toujours avec Julia Dreyco et toujours donc durant la Seconde Guerre mondiale.
1: Voilà, pour terminer, en fait, sa sœur a été déportée à Ravensbrück. Oui. Et par le plus grand des hasards, elle se trouve dans le même bloc que Simone Veil et Yvonne de Gaulle. Alors c'est quand même, bon, c'est le hasard qui fait les choses.
0: Qui viendront peut-être des personnages importants
1: après. C'est vrai que Juliette pense ne jamais revoir sa mère, mais par miracle, le miracle se produit et elles sont toutes les deux vivantes et elles se retrouvent à la fin de la guerre.
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1: La fin de la guerre arrive et bien évidemment, c'est le temps des caves, c'est le temps de Saint-Germain-des-Prés. Je ne sais plus comment on appelait ça, il y avait un terme très très particulier, mais donc de toute façon, tu vas nous raconter un petit peu comment se déroule la vie de Juliette Gréco. C'est à ce moment-là d'ailleurs qu'on commence un petit peu à parler d'elle.
2: Un peu, mais enfin disons, c'est à ce moment-là, à la Libération, qu'elle s'immerge dans le Saint-Germain-des-Prés. Mmh. Elle côtoie des intellectuels, des artistes et elle devient en fait leur muse. Mmh. Elle se lance alors dans la chanson et elle sera toujours entourée tout le long de sa carrière des plus grands auteurs, et notamment Boris Vian, Jacques Brel, Léo Ferré, Serge Gainsbourg et plus récemment Benjamin Biolay.

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mémoire de Léa. 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

0: 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Ouais, je l'ai composé spécialement pour toi, à ta mémoire de scélérat. 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
1: Alors je voulais préciser également aussi qu'elle a beaucoup travaillé aussi avec André Pop, donc, qui est un compositeur, arrangeur, etc. Mais bon, on parle très très peu de lui. Et d'ailleurs, je pense que bientôt, on aura l'occasion d'avoir son fils et faire une émission avec lui, parce que ça fait partie des gens, des hommes de l'ombre, ou des femmes de l'ombre, il y en a aussi. Et donc, il avait beaucoup travaillé donc, avec Juliette Gréco.
2: Alors Juliette, elle est installée dans une pension de famille, hein, elle n'a pas le sou, alors elle est à peine âgée de 20 ans. Et elle fréquentait aussi des gens très importants, ou qui le sont devenus, Jean-Paul Sartre, Simone de Beauvoir, Marguerite Duras, Albert Camus et, comme je disais tout à l'heure, Boris Vian, mais aussi Roger Vadim, qui étaient aussi des amis de Bohème. C'était le temps de Bohème.
1: Le temps des caves, tout ça.
2: Oui, là, le temps des caves, tout à fait.
1: Oui, oui.
2: Ils discutaient alors des heures devant un bar qui s'appelait le Bar Vert. Et alors, ce qui n'est pas nouveau aujourd'hui, c'est qu'ils étaient dans la rue et puis le café était fermé, mais ils restaient devant le café. Et les habitants, ils étaient gênés aussi par
1: le
2: bruit.
1: Ça n'a pas changé. Hein.
2: Et voilà. Donc, ils n'hésitaient pas à leur jeter des brodeaux, voilà, des brodeaux par la fenêtre. Alors, ce n'est pas nouveau.
1: C'est pas nouveau.
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1: Alors, quelle est la première chanson où vraiment on a commencé à la connaître? Je crois savoir que c'est Jean-Paul Sartre.
2: Oui, tout à fait, très proche. Elle était très proche des philosophes, alors qu'on appelait existentialiste.
1: Oui,
2: c'était
1: oui.
2: un grand mot à l'époque, on ne savait pas trop ce que ça voulait dire, mais enfin bon. Et particulièrement de Maurice Merleau-Ponty, dont on ne parle pas trop, mais qui a été très très important pour elle. Jean-Paul Sartre, bien entendu. Et Juliette, elle aime chanter dans les clubs de Saint-Germain, tout en discutant de philosophie. Parce qu'elle était très très instruite à ce niveau-là. Et Sartre lui propose d'ailleurs un texte écrit à l'origine pour sa pièce Huit Clos et qui deviendra la chanson Rue des Blancs Manteaux. C'est vrai qu'on s'en rappelle de cette chanson. Et Juliette Gréco n'était pas seulement chanteuse, elle était curieuse, passionnée et un peu philosophe. Et Jean-Paul Sartre était à l'écoute de cette jeunesse d'après-guerre.
1: Ouais, jeunesse
2: et voilà,
1: d'après-guerre,
2: c'est lui qui l'encouragea à chanter l'éternel féminin et Si tu t'imagines.
1: Et alors moi, j'ai toujours une question que je me suis posée. Comment ils arrivaient à chanter dans une ambiance aussi embuée de fumée de cigarettes?
2: Ça n'a pas changé.
1: Maintenant,
2: puisqu'on ne peut plus fumer.

0: Alors, un personnage incontournable qui est rentré dans la vie d'ailleurs de Juliette Gréco et à qui on doit notamment cette musique du film Ascenseur pour échafaud, Miles Davis, avec qui elle a énormément travaillé.
1: Tout à fait. Alors, Juliette, elle participe, c'est grâce à elle, à la réouverture du cabaret Le Bœuf sur le Toit. C'était fermé pendant la guerre, donc voilà, ça rouvre. Elle rencontre bien cette année-là, en 1949, Miles Davis, et dont elle tombe amoureuse. Alors, il hésite à l'épouser parce que ce qui est impensable aux États-Unis en 1949, à l'époque, les unions entre noirs et blancs sont illégaux dans de nombreux États américains. Et lui, il ne veut pas lui imposer une vie aux États-Unis en tant qu'épouse d'un noir américain. Et puis elle, elle ne veut pas abandonner sa carrière naissante en France. Alors, ils renoncent tous les deux à cet amour et Miles Davis rentre à New York fin 1949.
0: West we go, Shady Grove.

0: Vous m'avez dit tout à l'heure une chose très jolie et très rassurante. Vous m'avez dit, je n'ai jamais eu peur.
1: Oh si, peur bien sûr, j'ai peur chaque fois que je chante, mais peur des autres, non. Je n'ai jamais eu un sentiment de bataille avec quelqu'un d'autre. La seule personne avec laquelle je me suis vraiment battue dans ma carrière, c'est moi.
2: On peut dire quand même que Julia Gréco était quand même très précoce, puisqu'elle obtient un premier prix de la SACEM en 1951. Ce qui est quand même... alors qu'elle était très jeune.
3: Ah, complètement. Et puis alors là, elle part en tournée au Brésil, aux États-Unis, dans la revue April in Paris. Et elle a obtenu ce prix avec la chanson « Je hais les dimanches ».
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1: Alors, elle rencontre le comédien Philippe Lemaire sur le tournage, du film.
2: Aux yeux bleus.
1: Oui, sur le tournage du film Quand tu liras cette lettre de Jean-Pierre Merville. Elle l'épouse. Elle l'épouse le 25 juin 1953. Ils divorcent malheureusement en 1956, mais ils ont une petite fille qui s'appelle Laurence Marie. Elle repart pour New York, car ses interprétations des plus grands auteurs français enthousiasment les Américains. Donc elle fait une tournée et là elle rencontre un homme qui va être important. Elle rencontre Mel Ferrer qu'elle a connu sur un tournage d'Héléna et les hommes de Jean Renoir, et devenu un grand copain, il lui téléphone un jour et il pense qu'elle conviendrait à son producteur qui cherche une Française pour un petit rôle dans Le Soleil se lève aussi, dirigé par Henry King. Et c'est ainsi qu'elle fait la connaissance de Daryl Zanuck, monsieur très important, et elle entame une relation amoureuse assez longtemps. Et Zanuck est l'un des monuments du 7e art, avec plus de 200 films produits durant 50 ans, du cinéma muet aux années 20 en passant par les années 70. Mais ça ne marche pas. Il est assez passionné, mais aussi il est possessif. Mais il parle parfaitement le français et il quitte Juliette, mais en attendant, elle aura fait des films pour lui, notamment Les Racines du Ciel avec John Huston en 58, Drame dans un miroir avec Richard Frecher en 1960. Et d'ailleurs, elle partage l'affiche avec Orson Welles, c'est quand même important.
2: C'est pour rien, non ?
1: Tout à fait. Mais ensuite, en même temps que s'achève sa relation, c'est dans un film, le film s'appelle Aventure, le grand risque de Richard Frecher en 1961, que s'achève sa carrière hollywoodienne.
2: Ouais.
1: Tout à fait. Ouais. Et sans qu'elle n'ait jamais mis les pieds dans le studio américain de la 20th Century Fox. C'est quand même exceptionnel.
2: Mais c'est quand même drôle parce qu'en fait, on parle très peu de sa carrière cinématographique aux États-Unis.
1: Oui.
2: Et en fait, là, moi, je le découvre. Je ne savais pas.
1: Alors, elle en a fait pas mal et des grands films.
2: C'est nouveau, ça vient de sortir. Benoît Blue Boy qui nous interprète un millionnaire, extrait de son album Résolument Bleu.

0: Alors j'apprends avec toi que donc Juliette Gréco a fait quand même une carrière cinématographique aux États-Unis, mais en début d'émission, moi, c'est Belphégor.
1: Bon, voilà, moi, Belphégor. <C'est vrai. rire>
2: On a adoré ce feuilleton.
0: Ben, bon, ça nous ramène très loin en arrière. Puis, on était jeunes, c'était le samedi soir.
2: Il était rempli de suspense.
0: Ben, à l'époque, c'était extraordinaire. C'était tous les samedis soirs, je crois. Je ne sais plus combien d'épisodes il y avait, mais c'était extraordinaire. Moi, je regardais ça. C'était pas un film d'épouvante, mais ça faisait un peu peur.
2: On aimait bien. Et c'est dans les années 60. Alors, Juliette, elle chante toujours, hein, et même quelquefois gratuitement pour les jeunes et les ouvriers dans les MJC, mais aussi elle fait de la télévision et elle devient une vedette avec le feuilleton suivi par des millions de Français sur la seule chaîne de l'époque.
0: Ah, voilà, c'est ça, oui.
2: Voilà, Belphégor ou le fantôme du Louvre. Ouais. Pour autant, elle ne cesse pas de chanter en France et à travers le monde, dans son répertoire, des classiques, mais aussi des tubes, hein, comme le célèbre Déshabillez-moi, ça, j'adore, qui sera repris d'ailleurs par Mylène Farmer 20 ans après.

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1: Juliette Gréco est également l'épouse de Michel Piccoli aussi.
2: Oui, oui, tout à fait. Ils se sont mariés le 14 décembre 1966. Mmh. À cause d'une indiscrétion, le mariage sera avancé au 12 décembre. Et il faut dire que c'est vrai que les journalistes attendaient le 14 décembre à la mairie. Mais c'était déjà fait.
1: Ah, d'accord.
3: Le mariage le plus discret de l'année, celui de Juliette Gréco et Michel Piccoli, qui, donc, hier, se sont unis. Autrement dit, Michel Piccoli, vous avez accepté d'épouser Juliette Gréco. Juliette Gréco, vous avez accepté d'épouser Michel Piccoli.
4: Oui, monsieur le maire.
3: Comment avez-vous fait? Avez-vous réussi ce tour de passe-passe pour éviter, disons, la presse en général?
5: D'abord, on l'a voulu, et puis après, on a agi comme il fallait agir.
4: Vite!
3: Vous deviez vous marier demain.
5: Nous devons marier demain, après nous devons nous marier aujourd'hui, et nous sommes mariés hier.
3: Et vous avez eu le mariage, donc, que vous désiriez, c'est-à-dire strictement intime.
5: Absolument.

0: Maintenant, tu vas nous parler donc de la fille de Juliette Gréco, Laurence, qui malheureusement n'est plus.
1: Voilà, oui, c'est son seul enfant. Mmh. Le véritable amour de sa vie, eh bien, c'était sa fille, Laurence. La mère et la fille étaient tellement fusionnelles que la chanteuse, quand elle laissait la petite, elle apportait toujours un ours en peluche appartenant à Laurence lorsqu'elle partait en tournée. Elle est née de sa première union avec
0: le comédien. L'acteur, hein.
1: Mais Laurence s'est éteinte en 2016 à l'âge de 62 ans après une longue maladie contre le cancer. Alors ce drame, Juliette Gréco a mis des années à l'évoquer et elle pouvait pas en parler. Mmh. À l'époque, en 1970, Juliette a consacré une chanson à sa fille qui s'appelle, et qui est très belle, L'année de ses 16 ans. Alors il lui reste sa petite fille, bien entendu, avec un joli prénom comme tout, Julie Amour Rossini, qui vit à Roscoff, en Bretagne, et qui n'est pas du tout dans le showbiz.
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0: Celtic Sailor, Bob Trimm.

0: Donc après toutes ces péripéties, une vie bien bien remplie, en 1988, Juliette et Gréco se remarient.
1: Se remarient, oui, avec un pianiste qui s'appelle Gérard Joannès et qui était accompagnateur de Jacques Brel et puis bien sûr de Juliette Gréco concerts, bien entendu. Celle qui eut 20 ans en 1945, depuis plus de 70 ans, Juliette Gréco appartient au patrimoine vivant de la chanson. Elle incarne la liberté qui souffla justement après la libération de Paris. C'est une jeune fille montée du sud à la capitale, dans un quartier qui allait devenir le centre de la vie intellectuelle de cette après-guerre.
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1: Juliette Gréco, elle s'installe définitivement parmi les rares artistes français capables de remplir des salles dans le monde entier.
0: Ce qui est assez rare.
1: Comme Charles Aznavour, etc. Et tout en s'entourant de musiciens français.
0: Ça, c'est pas facile à faire, surtout aux États-Unis.
1: Voilà, oui. Et en leur donnant justement des opportunités de carrière internationale. Mmh. Et à titre d'exemple, on compte plus d'une trentaine de tournées au Japon depuis 1961, de multiples concerts aux États-Unis, en Amérique du Sud, au Canada, en Israël. Au revoir Juliette, et salut celles et ceux qui nous ont quittés.

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1: Il est 18h.
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0: 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À tous, délicieuse écoute.
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0: Notre petite goutte de poésie s'intéresse cette semaine à l'œuvre du poète belge Max Elskamp, né en 1862 et décédé en 1931. Un poète belge qui est né à Anvers en 1862 précisément. Son père était flamand, sa mère française et amoureux de sa ville natale. Il flâna durant sa jeunesse au milieu des marins, des cordages, à travers les bas quartiers, auprès des artisans, et il aimait aussi passer de longues heures paisibles dans les musées de peinture. Docteur en droit, il consacrera sa vie à l'étude du folklore, de la poésie, dans une solitude de plus en plus recluse. Un affaiblissement nerveux rend pénible les dernières années d'une vie qui sombre malheureusement au fil des jours dans la démence, et il décède en 1931. Entre-temps, il nous a laissé de nombreux recueils poétiques en français dans lesquels tout son sens du vers, toute sa couleur éclate, apparaissent magnifiquement. Des recueils comme « Louange de la vie »,« Chansons désabusées »,« Délectations moroses »,« Chansons d'amour »,« Dominicales »,« Salutations » et en symbole vers l'apostolat. Donc un poète un peu hors du commun, qu'on a souvent mis en chanson d'ailleurs. D'ailleurs, cette interprétation que Annick va vous faire concernant ce poème, « Le matin », est extrait de 8 chansons reverdies, dont 4 pleurs et 4 ris. Très original comme titre, évidemment. Voici donc de Max Elskamp, « Le matin ».
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Guillaume Bill de Pivitrival, bienvenue dans cette nouvelle séquence météo. Aujourd'hui, je vais vous parler des températures maximales les plus chaudes enregistrées durant le mois d'octobre. Début octobre 2026 a attiré une nouvelle fois notre attention en affichant des températures maximales très agréables sur nos régions. En prenant ma station située à Florifou dans la commune de Floreff comme station de référence, on note des valeurs de 24,4 degrés le 6 et 24,3 degrés relevés le 4 et 7 octobre. Ces trois valeurs se glissent d'ailleurs dans le top 20 des maximales les plus doux observés en octobre depuis l'ouverture de cette station en 1999. Ce classement est dominé par octobre 2011, où le début du mois avait été particulièrement doux, voire chaud, avec un record de 27,5 degrés le premier du mois. Le 2 et 3 octobre de cette même année, on y releva même encore respectivement 26,1 et 26,2 degrés. Fait marquant, en prenant les 25 jours les plus doux du mois d'octobre, 24 ont été enregistrés sur ces 15 dernières années et 19 sur ces 10 dernières années. Enfin, sur les 9 valeurs ayant affiché une température maximale supérieure à 25 degrés, 6 ont été observées sur ces 10 dernières années. Alors que les vagues de chaleur deviennent plus nombreuses en été et nos hivers généralement moins rudes, le début de l'automne semble lui aussi faire passer le message d'un réchauffement climatique. 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
1: Ojo explore les rythmes urbains et les mélodies pop avec une signature artistique résolument moderne et personnelle. Accompagnée de sa guitare, elle transporte le public dans un univers captivant grâce à sa manière unique de livrer les mots, abordant des thèmes remplis de sincérité. Et la chanson Boy aborde avec vulnérabilité les sentiments non réciproques et les questionnements identitaires qui peuvent accompagner un amour impossible.

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0: 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Derrière cet acronyme « mineurs étrangers non accompagnés », se révèle une réalité poignante, celle d'enfants arrivés seuls en Belgique sans leurs parents. Une exposition à découvrir jusqu'au 25 octobre 2026. Et une seconde exposition dans un tout autre registre a retenu notre attention. Elle a pour titre « Nos mondes ». Elle permet au Delta Namur de dresser un nouveau panorama de la scène namuroise à travers 8 artistes aux disciplines variées, tous animés par le désir de raconter le monde à travers leurs propres expériences. « Nos mondes » est une exposition à visiter jusqu'au 1er novembre 2026. 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

Soyez les bienvenus dans l'air de large, votre rendez-vous du monde sur Equinox, votre radio découverte. Rendez-vous du monde qui, si vous nous écoutez en direct ce 5 octobre 2026, a démarré avec quelques minutes de retard. Toutes nos excuses, les aléas du direct font que, eh bien oui, sur les petites radios, il y a parfois quelques pépins au niveau informatique, mais rien de bien grave. Nous voici enfin en ligne, et enfin, plus en ligne également pour le streaming, mais aussi sur les ondes via notre 106 FM préféré. Aujourd'hui, comme promis, eh bien, je vous fais la part belle au cinéma, puisque ces 4 derniers jours, plutôt ces 5 derniers jours, nous avons eu l'occasion en terre namuroise de vivre le Festival international du film francophone de Namur. Et pour vous accompagner avec le rendez-vous de ce jour, on a accueilli la magie des plateaux de Bertrand Burgala, une magie des plateaux qui se retrouve sur la BO du film d'ouverture du FIF, ni vu ni connu, et à l'instant c'était Amine Bouafa avec ce morceau Réunion que l'on retrouve sur la bande originale du jeu Aphelion. Maintenant, je vous propose Armand Amar avec Madou Sidiki Diabaté. Ce morceau, Abor Regional Lands, est une pépite. Je vous propose ici dans quelques instants. Et juste ensuite, nous ferons un petit coucou du côté de Jared Michael Fly pour 2 Weeks Earlier.

Heart of the Beast, c'était la bande originale du film, et ce morceau que je vous propose ici c'est 2 Weeks Earlier, et juste avant c'était Aboriginal Lands, un morceau de Armand Amar en compagnie ici de Mado Sidiki Diabaté, et c'est un morceau que l'on retrouve quant à lui sur la bande originale du film The Internal Song. Maintenant je vous emmène du côté de Anna Peel et ce morceau Down, qui sera suivi ensuite par Pierre-Yves Martel et Vital Records. Et ce morceau, il s'intitule Nos Frontières.

Et cette marche OP réelle, un film sorti en 2025, nous écoutions Nos Frontières, un morceau de Pierre-Yves Martel, ici accompagné de... Et c'était le Vital Records qui accompagnait Pierre-Yves Martel. Juste avant, c'était Anna Peel et le morceau Down que l'on retrouve sur la bande originale du film Midwinter Break. On continue notre exploration dans les musiques cinématographiques aujourd'hui et plus principalement du côté de la musique du monde avec Yom et Aurélien Nafrichou. C'est le morceau The Trail que je vous propose et ensuite ce sera Stephen Warbeck et ce morceau Dream of Dying.

Dream of Dying, un morceau qui était sorti en 2019 sur la bande originale de Down to Earth, et c'est un morceau que l'on doit à Stephen Warbeck. Et juste avant, c'était The Trail, un morceau qui nous vient de Yom, et Yom ici était accompagné de Aurélien Nafrichot. Et pour une fois, eh ben non, c'était pas une bande originale de film, c'était son dernier album, Season Songs. Et c'était la version automnale que nous avons écoutée, un album sorti ici en 2026. Mais Yom, évidemment, a composé pas mal de bandes originales de films. Vous pouvez vous rendre sur YouTube ou sur une autre plateforme de streaming, vous aurez l'occasion de les retrouver. Maintenant, c'est Derya Yildirim que nous allons écouter avec Mamlar Yanar. Et ça sera suivi de Henning Fuchs. Et ce morceau, I Will Rebuild the House.

I Will Rebuild the House. C'est un morceau qu'on retrouve sur la BO du film The Devil's Driver. C'était sorti en 2021 et le morceau, bien, on le doit à Hennings Fuchs. Et juste avant, c'était Mumlar Yanar, un morceau de Delia Yildirim. Et c'est un morceau que l'on retrouve, lui, sur la bande originale du documentaire The Mariner Brief. Et c'était un très beau documentaire, je trouve, qui était sorti en 2025. Je vous le conseille, il est disponible sur toutes les plateformes de streaming. Et je pense qu'il est disponible gratuitement sur les plateformes de streaming allemandes. Maintenant, c'est Simon Franske qui va nous intéresser avec Yamen Martini. Et ce morceau, Since I Was Born, un morceau que l'on retrouve sur la bande originale Puisque Je Suis Né. Et ce sera suivi ensuite de Tom Wickware, et Johnny Klemuck. Et c'est un morceau qui s'intitule tout simplement Alain in Plenar Sal. Et c'est la bande originale de la série télévisée Babylon Berlin qui va nous intéresser ici. La première, c'est donc Since I Was Born, et ensuite Alain in Plenar Sal.

Babylon Berlin, c'est un morceau que l'on retrouve sur la BO de la série télévisée qui était sortie en 2021. Et le morceau que nous écoutions ici à l'instant, eh bien, il s'intitule Allein im Plenarsaal. Et juste avant, c'était Since I Was Born, un morceau de Simon Fransky et de Yamen Martini, et que l'on retrouve sur la BO du film Puisque je suis né. Une BO qui est sortie ici cette année. Maintenant, c'est un autre grand nom de la musique du monde qui aime énormément faire des compositions pour des musiques de films. Il s'agit de Jawar. Alors ici, j'ai réussi à vous trouver la BO des Enfants Rouges et Jawar dessus, c'est essayé au piano solo. Et c'est le morceau Dima Mac que je vous propose. La BO était sortie en 2025. Et ensuite, ce sera Sion Tréfort et Johanna Selalu. Et le morceau que je vous propose s'intitule Sis God.

Et nous venons d'écouter Cyan Trefoil et Iona Salaru avec ce morceau Sis God qui se retrouve sur la bande originale F.I.O. Blino. C'est une bande originale qui est également sortie ici en 2026. Et juste avant, c'était Jawar avec Dima Mac, cette version au piano qui est paru sur la BO du film Les Enfants Rouges. Nous arrivons doucement mais sûrement au terme de ce rendez-vous cinématographique de l'ère du large avec deux morceaux encore que je vais vous proposer pour vous emmener tout doucement jusqu'au prochain top horaire. Ici le morceau qui est diffusé juste derrière moi, il s'agit de La Marche de Laura de Dom La Nena, un morceau que l'on retrouve sur la BO du film Le Triangle d'Or, et juste après ce sera Johan Hugo et Ben Lovett accompagné de Lazarus. Et c'est ce morceau Kupulura que nous écouterons. Johan Hugo, c'est également un compositeur de musique de film. Vous pouvez vous promener un peu à gauche, à droite, et vous aurez l'occasion de retrouver tout son travail cinématographique. Si l'envie vous dit de creuser un peu plus en détail le domaine du cinéma, rendez-vous ce mardi de 19h à 20h. Vous aurez l'occasion de retrouver les cinéfilms. Les deux collègues qui ont l'habitude de décortiquer l'actualité cinématographique et de vous faire quelques petits comptes rendus de l'un ou l'autre festival et de l'un ou l'autre film à découvrir sur grand ou petit écran. Je vous laisse, à très vite, à très bientôt. Je vous retrouve dans 15 jours sans faute pour un nouveau carnet de voyage. Et d'ici là, n'hésitez pas, rdulargue@mutr.be pour discuter avec nous. A très vite, à très bientôt. Place donc à Dom La Nena, Marche de Laura, et ensuite Kupulura, un morceau de Johan Hugo, Ben Lovett et Lazarus.

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1: Bienvenue à Jurassic Rock, je me présente Jean-Claude Vasseur, JCV pour les intimes, et je vais vous accompagner tout au long de cette émission, émission qui sera une fois de plus consacrée au rockabilly, genre musical considéré par les spécialistes comme un sous-genre du rock'n'roll. Je trouve cette qualification un peu péjorative, et au cours de cette émission, je vous ferai aussi découvrir quelques nouveautés que j'ai reçues très récemment, nouveautés qui nous arrivent d'un peu partout dans le monde.
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1: C'est bien connu, l'homme a horreur du vide et dans tous les domaines et même dans le rock'n'roll. C'est pourquoi les spécialistes reconnus ou autoproclamés, je sais, je vais encore me faire des ennemis, donc les spécialistes ont fixé une date pour l'apparition du rockabilly, je vous la donne, c'est le 5 juillet 1954, l'année où Elvis Presley enregistre chez Sun Records That's Alright Mama. Alors il faut quand même savoir que That's Alright Mama est une adaptation d'une chanson de 1946 interprétée par Arthur Crudup, un afro-américain issu de la grande famille du Delta du blues, un des premiers styles de blues qui tient son nom du Mississippi, du delta du Mississippi, une région en forme de delta du nord-ouest de l'état du Mississippi entre Vicksburg et Memphis. Arthur Crudup était chanteur, guitariste, auteur, compositeur. Plus d'une douzaine de grands interprètes lui doivent d'immenses succès au hasard That's Alright Mama, dont je viens de vous parler, My Baby Left Me, So Glad You Are Mine. Arthur Crudup voit le jour le 24 août 1905 et décédera le 28 mars 1974. Un autre ancêtre à placer dans l'arbre généalogique du rock'n'roll. On l'écoute.

La combinaison de deux éléments sont à l'origine d'un changement majeur mondial à l'image de l'effet papillon, une métaphore d'Edward Lorenz, un scientifique qui déclarait « Le battement d'ailes d'un papillon au Brésil peut-il provoquer une tornade au Texas ?» Pour le rock'n'roll, sans Elvis Presley et sans Sam Phillips de chez Sun Records, donc à Memphis, l'histoire du rock'n'roll aurait été différente. Ce nouveau genre musical qui deviendra une révolution culturelle sans précédent et qui même de nos jours ne cesse d'évoluer. Tout ça pour vous dire que Sun Records a été une des premières maisons de disques à produire et enregistrer de nombreux chanteurs de rockabilly.

Bon, vous l'avez reconnu, c'est Elvis Presley. Alors, une fois que la date de naissance du rockabilly est établie, on va s'intéresser à ses interprètes. Alors, la première chose qui est frappante, c'est que dans la majorité des cas, le rockabilly est interprété par des blancs américains, pour la plupart issus du monde agricole. Dans les très grandes villes, le rockabilly est un peu ringardisé en relation avec le hillbilly, considéré comme de la musique de plouc, mais ça, je vous en ai très souvent parlé. Un autre sujet qui est rarement donc évoqué sur le rockabilly, il était joué essentiellement, comme je l'ai dit un peu précédemment, il est joué essentiellement par les blancs américains. N'était-ce pas d'une certaine façon de se démarquer d'abord par rapport au rock urbain et d'autre part par rapport au blues et au rythme et blues largement pratiqués sur l'ensemble des États-Unis par les afro-américains? Alors je vous rappelle qu'entre les années 1950 et 1960, même d'ailleurs un petit peu plus tard, une partie des États-Unis était plus ou moins culturellement parlant ségrégationniste, notamment dans les campagnes où, bien que l'esclavagisme ait été aboli sous le mandat présidentiel d'Abraham Lincoln, il n'en demeurait pas moins que les Afro-Américains ne bénéficiaient pas des mêmes droits que les Blancs. Alors pour éviter tout amalgame ou confusion, Elvis Presley, qui est considéré comme un des premiers représentants du rockabilly, n'a jamais fait preuve de racisme envers les Afro-Américains. On peut même affirmer le contraire, puisqu'il se sentait très proche de cette communauté auprès de laquelle, il puisait toute son inspiration chaque dimanche quand il accompagnait sa mère à l'office religieux pour écouter les chants gospel.

Alors, en se fixant sur la période des années 50, le nombre de chanteurs qui interprétaient le rockabilly ne me semble pas très important. Les plus connus, parmi lesquels on retrouve donc Gene Vincent, Link Wray, Elvis Presley, Ricky Nelson, Everly Brothers, Carl Perkins, Roy Orbison, Eddie Cochran, Johnny Cash, Jerry Lee Lewis, Johnny Burnett, Buddy Holly, et n'oublions pas les femmes, notamment avec Wanda Jackson. J'en oublie sans doute, mais je n'ai fait qu'énumérer les plus célèbres. Alors justement, on va écouter Wanda Jackson avec Brown Eyed Handsome. Mais tout de suite derrière, on va écouter aussi l'adaptation qu'en avait fait Eddie Mitchell, détective privé. Et vous allez entendre, c'est une adaptation très réussie.

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Alors, comment faire la différence entre le rock et le rockabilly? Alors, certains considèrent que le rockabilly se joue avec une guitare rythmique, une guitare solo. Les plus adroits sont capables de faire les deux en même temps, une caisse claire, un chanteur avec ou sans guitare, et enfin, la contrebasse, l'instrument de prédilection pour jouer du rockabilly pur jus. D'autres sont plus nuancés en s'attachant plus particulièrement au tempo, la façon de jouer et d'interpréter sa chanson. Une basse électrique ne gêne pas du tout. Le son en post-production est également très important, il peut faire toute la différence, notamment sur la voix du chanteur. L'écho doit être très court, avec une très légère résonance, et surtout placé devant et pas ne confondre avec les instruments. Oui, ça c'est important d'avoir la voix devant. Après, ce n'est qu'une question d'interprétation et de subjectivité pour l'auditeur. Soyons vraiment honnêtes. Exemple, je fais un parallèle avec un daltonien. Lui, il ne distingue pas toutes les couleurs. Pourquoi serait-ce différent avec notre capacité d'audition et d'interprétation de ce que nous entendons? Chacun écoute avec une oreille différente, je sais. Ma comparaison n'est pas très heureuse, mais réfléchissez bien, c'est pas tout à fait idiot.

Là, on vient d'écouter Altery avec Watchdog. Alors, le rockabilly, c'est aussi un mode de vie, des tenues vestimentaires très colorées. Alors, pour les femmes, des robes rouges, noires, blanches, à gros points blancs ou noirs, c'est selon. De larges décolletés pourvus de belles poitrines. On n'est pas encore à la mini-jupe. La longueur s'arrête légèrement en dessous du genou, faisant apparaître donc le galbe de beau mollet. Côté maquillage, c'est l'époque aux yeux de biche. Le rouge à lèvres est d'un rouge écarlate. Côté coiffure, c'est la queue de cheval qui remporte tous les suffrages ou parfois les cheveux remontés en arrière ornés d'un foulard au remont.

sting. Retour donc sur les tenues vestimentaires des inconditionnels du rockabilly. Alors, on a donc le jean aussi, le blouson noir, le t-shirt de préférence de couleur blanche pour trancher avec le reste et les boots à bout pointu. Les sandiacs sont arrivés un petit peu plus tard. La banane de ce côté-là, rien de changé, mais au lieu du jean, on retrouve un large pantalon fuseau, souvent de couleur claire, avec un revers de pantalon assez visible, une chemise de couleur vive et des chaussures bicolores blanches et noires. Ça, c'est plutôt pour la période 55-60. On retrouve quelques icônes qui ont le mieux symbolisé ces styles vestimentaires, comme par exemple Elvis Presley, Tony Curtis, Marlon Brando ou encore James Dean. Le film Grease, avec Travolta notamment, est très représentatif de ce style de mode. Et maintenant, on retrouve un groupe français de rockabilly, Bebop Creek, qui nous interprète Murder.

Pour certains, le rockabilly est considéré comme un sous-genre du rock'n'roll. Chronologiquement parlant, peut-on assurer que le rockabilly est arrivé après le rock'n'roll ? C'est un vaste débat. On retrouve des articles d'ailleurs qui parlent de l'émergence du rock'n'roll dans les années 40. Ce n'était pas vraiment du rock, mais un mélange de swing, de jazz, voire de country music. D'autres affirment que Rocket 88, chanté par Ike Turner, a été le premier rock'n'roll. Quoi qu'il en soit, le terme rock'n'roll fut employé bien avant les années 50. Un exemple avec le trio de Bowell Sisters qui, en 1934, avait enregistré une chanson intitulée Rock'n'Roll. Alors, même si ce n'était pas du rock'n'roll, la petite graine était plantée, il ne restait plus qu'à attendre que les différentes ramifications prennent racine pour qu'enfin le vrai rock'n'roll fasse son apparition. Et maintenant, on écoute justement les Bowell Sisters. Alors, c'est un petit peu vieillot, ça gratte un peu et ça date de 1934.

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1: Là, on vient d'écouter donc Gigi Kell et Eric Clapton qui nous interprétaient Ride the River. Alors, même si par moments le rockabilly est plus ou moins en stand-by, que ce soit aux États-Unis comme en Europe, sa popularité reste assez fluctuante. Popularité dépend, qui dépend bien évidemment des interprètes qui savent la mettre en valeur. Exemple avec les Stray Cats. 1, 2, 3, 4.

En France, c'est comme pour le blues, le rockabilly fédère ses fans, mais sur des segments bien ciblés. Alors, je ne dirais pas que c'est très confidentiel, mais il faut bien connaître les différents réseaux où l'on peut accéder à ce style de musique. Une fois que les filières sont établies, vous n'avez que l'embarras du choix pour assister à d'excellents concerts de rockabilly. En France, Tony Marlowe est considéré comme un des principaux représentants du rockabilly français.

une nouveauté qui nous arrive de Finlande. Le groupe s'appelle Denari et qui nous interprète Working Class. Alors, c'est donc, je relis simplement donc, la façon dont ils présentent leur chanson. C'est pour ceux et celles qui sacrifient des heures de leur vie pour survivre dans un monde de plus en plus oppressant. Alors, elle parle de travailler dur sans atteindre ses objectifs, d'entendre ce qu'il faut entendre, résister, rivaliser, tandis que tout ce que l'on possède est lentement raréfié. Oui, alors bon, je ne vais pas plus loin dans la présentation, parce que sinon ça va nous foutre le bourdon, mais bon, il est vrai qu'aujourd'hui les chansons donc, sont tout à fait représentatives du monde dans lequel on vit aujourd'hui. Donc on retrouve ce groupe finlandais avec Working Class.

Une autre nouveauté, donc un Jurassic Rock avec, alors là c'est une voix féminine, il s'agit de Madeleine Hahn, chanteuse pop rock, accompagnée par un groupe breton. Elle nous chante Plan de carrière, une belle voix cristalline, musique entraînante. Vous pouvez d'ailleurs la retrouver sur YouTube avec son clip vidéo.

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1: Là, on vient d'écouter Benoît Blouvaille avec Foot et merde à la poubelle. Malheureusement, on arrive déjà à la fin de cette émission, donc je vous rappelle que vous étiez en compagnie de JCV à Jurès et Coq. Et en ce qui nous concerne, on se retrouve semaine prochaine, même heure, même endroit. En attendant, portez-vous bien et surtout, n'oubliez pas. 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

Chères auditrices et chers auditeurs, bienvenue dans cette émission Rockestra sur Radio Equinox, la radio découverte. Et nous allons commencer immédiatement avec Sam Cooke qui en 1957 enregistre le morceau intitulé You Send Me. Ce morceau a été écrit par Charles L. C. Cooke, le frère de Sam Cooke. Dans les années 40, les deux frères chantaient dans le groupe de gospel familial The Singing Children. Sam Cooke était sous contrat avec Specialty Records, un label de gospel. Son producteur, Bums Blackwell, présenta le titre à Art Rupp, le propriétaire du label. Rupp s'opposa à l'utilisation de la chorale, craignant que le morceau ne soit trop profane et n'éloigne les fans du gospel du label. Il proposa à Cooke de résilier son contrat en échange du paiement des royalties impayées. La chanson fut ensuite distribuée par le label Keen, où elle se vendit à plus de 2 millions d'exemplaires. Aretha Franklin sortit sa version en face B de son single Think en 1968. Dans le numéro spécial 100 plus grands artistes de tous les temps du magazine Rolling Stone, Art Garfunkel déclarait « J'ai dû chanter You Send Me en montant et en descendant les escaliers au moins 1000 fois. » Le titre était dans les charts au moment même où je connaissais mes premiers succès avec Paul Simon sous le nom de Tom and Jerry. J'étais encore un gamin, je démarchais les stations de radio pour faire de la promotion et je n'entendais que You Send Me. C'était génial de chanter avec Sam, c'était mon héros.

You Send Me, c'était Sam Cooke en 1957. Si la qualité d'un groupe vocal se mesurait au nombre de disques sortis, les Admirations auraient été injustement jugés. Comptant parmi les meilleurs groupes de doo-wop blanc de la fin des années 50, les Admirations étaient aussi l'un des rares du genre à n'avoir sorti que deux disques chez une grande maison de disques. Le quintet aurait sans doute mieux réussi chez un label indépendant de rock new-yorkais, habitué à produire des disques comme les leurs, mais en 1958, des lycéens de 15 ans ne pouvaient pas imaginer un tel succès. Les membres du groupe étaient tous des amis et originaires du même quartier de Brooklyn, ayant grandi aux alentours d'Eldert's Lane et de Liberty Avenue. Le groupe était composé de Joey Cookie Lorello, chanteur principal, Fred Mastanduno, premier ténor, John Mallon, second ténor, Ralph Minichino, baryton, et Lou Moschella, à la basse. Ils répétaient dans les couloirs, au coin des rues et à la confiserie du quartier, fascinés par une grande publicité pour les cigares Admiration. C'est ainsi que naquirent les Admirations. Ils commencèrent à organiser des bals et des soirées dansantes, interprétant des chansons de leur groupe préféré comme les Flamingos et les Belmonts. À l'automne 58, Jerry Maggot, assistant A&R de Clyde Otis chez Mercury, les vit jouer et les présenta à Otis qui les signa. Bien que leur premier enregistrement ait eu lieu en février 1959, Bells of Rosarita ne fut inexplicablement publié par Mercury qu'en novembre de la même année. Ce titre devint un classique du doo-wop de la côte Est, dont la popularité, une fois révolue, dépassa largement son succès initial. L'intérêt de Mercury s'amenuisant après ce seul disque, le groupe décida de se séparer. Mais en 1960, il se reforma avec Joey Mertens et Diane Salem, l'épouse de Joey, remplaçant John Mallam, qui était à l'armée, et Ralph Minichino. À l'été 60, le groupe eut l'opportunité d'enregistrer 4 autres titres pour Mercury, dont 2 ne furent jamais publiés et 2, To the Isle et Hey Señorita, ne parurent qu'en 61. Bien que leurs disques soient peu nombreux, la puissante harmonie à 5 voix des Admirations sur Bells of Rosarita les a rendus chers aux amateurs de groupes vocaux pendant près de 30 ans.

Bells of Rosarita, c'était les Admirations en 1959. Bien qu'elle n'ait jamais connu beaucoup de succès commerciaux, Maxine Brown fut l'une des chanteuses soul et rhythm and blues les plus sous-estimées des années 60. Durant cette période, elle sortit une série de singles chez No More et Wand, dont seuls quelques titres tels que All in My Mind, Funny, Something You Got et Oh No, Not My Baby parvinrent à se hisser au rang de tubes pop ou rhythm and blues. Malgré cela, Brown est reconnue comme l'une des plus grandes chanteuses rhythm and blues de son époque, capable d'interpréter soul, jazz, pop avec le même brio. Née à King Street en Caroline du Sud, Brown commença à chanter dès son plus jeune âge, notamment avec deux groupes de gospel new-yorkais à l'adolescence. En 1960, elle signa avec le petit label No More qui sortit la ballade soul All in My Mind en fin d'année. Le single devint un tube, atteignant la 2e place des charts rhythm and blues et la 19e place des charts pop, rapidement suivi par Funny qui culmina à la 3e place. Maxine Brown était promise à un brillant avenir et signa chez ABC Paramount en 1962, mais quitta le label moins d'un an plus tard sans avoir connu le moindre succès. Elle rejoignit ensuite Wand, label soul de New York de renom, en 1963. C'est chez Wand que Brown enregistra ses meilleurs titres, enchaînant les succès modérés pendant les 3 années suivantes. Parmi ceux-ci figurait Oh No, Not My Baby, une chanson de Carole King et Jerry Goffin qui atteint la 24e place des charts pop. It's Gonna Be Alright et les duos avec Chuck Jackson, Something You Got, Hold On I'm Coming et Daddy's Home. Si Maxine Brown ne bénéficia pas d'une grande visibilité, c'est en partie parce que le label concentrait ses efforts sur Dionne Warwick, la laissant dans une relative obscurité. En 1969, elle quitta Wand pour signer chez Commonwealth United, où elle connut les succès mineurs We'll Cry Together et I Can't Alone Without You. En 1971, elle signa chez AFCO Records, mais tous ses enregistrements pour le label sont ignorés et elle disparaît progressivement au cours de la décennie. Voici donc Maxine Brown en 1961 avec cette chanson intitulée Funny.

Funny, c'était Maxine Brown en 1961. Voici à présent Bobby Freeman, né Robert Thomas Freeman le 13 juin 1940 à San Francisco, en Californie. Il s'est imposé comme l'un des premiers et des plus influents artistes de rock et de rhythm and blues de la ville. Ayant grandi dans la région de la baie, il fréquente le lycée Mission et débute sa carrière musicale à l'adolescence en formant le groupe doo-wop The Romancers. Le groupe enregistre pour Dowtown Records en 1956 avant de se séparer. Après quoi, Freeman fonde les West Coast Vocaliers. Sa carrière prend un tournant décisif lorsqu'il écrit et enregistre « Do You Want to Dance », une chanson qui atteint la cinquième place du classement Billboard en 1958, faisant de lui une star nationale alors qu'il est encore adolescent. Le mélange énergique de doo-wop, de rockabilly et de rhythm and blues de Freeman définit son style et il devient un incontournable des tournées, se produisant avec les légendes des légendes comme Fats Domino, les Coasters et Jackie Wilson. Après un passage chez King Records, Freeman revient sur le devant de la scène en 1964 avec Come On and Swim, un tube dance floor co-écrit et produit par le jeune Sylvester Stewart, connu plus tard sous le nom de Sly Stone.

Come On and Swim, c'était Bobby Freeman en 1964. Créateur du tube Dance Cool Jerk, le trio Rhythm and Blues de Détroit, les Capitals, s'est formé en 1962. Le groupe était composé du chanteur et batteur Sam George, du guitariste Donald Norman Storball et du claviériste Richard Mitchell McDougall. Initialement appelé The Three Caps, le groupe se produisait lors d'une soirée dansante pour adolescents où la chanteuse Barbara Lewis était la tête d'affiche. Lorsqu'ils rencontrèrent Holly McLaughlin, le producteur de Lewis et propriétaire du label Karen, McLaughlin produisit rapidement le premier single des Capitals, Dog and Cat, sorti en 1963, mais le succès étant mitigé, le groupe se sépara. 3 ans plus tard, McLaughlin reçut un appel de George qui lui annonça la reformation des Capitals et la composition par Storball d'un titre prometteur, Cool Jerk, surfant sur la vague des morceaux dance. McLaughlin réserva aussitôt un créneau en studio et malgré l'absence de la section de cuivre prévue pour l'enregistrement, les Capitals enregistrèrent le morceau. Sorti chez Karen au printemps 66, Cool Jerk fit son entrée dans le top 10 avec des charts pop atteignant la deuxième place du classement Rhythm and Blues. Mais lorsque les titres suivants, Zigzagging et We Got a Thing That's in a Groove, ne rencontrèrent pas le même succès, le trio décida de ne composer et d'enregistrer quasiment que des morceaux dance, ce qui donna lieu à une série d'albums peu convaincants comme Cool Pearl en 1967 et Afro Twist l'année suivante, dont la face B était même Cool Jerk 78. Lorsque les Capitals tentèrent de redresser la barre, il était trop tard. Karen sortit trois derniers singles, Ain't That Terrible en 1968 et When You're in Trouble et I Thought She

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Cool Jerk, le parallèle Capitol, en 1966. Qui aurait pu imaginer, en repensant au début catastrophique des Pretty Things en 1965, qui avait si mal commencé que leur producteur d'origine avait démissionné exaspéré, que l'on en arriverait là? À leur début en studio, les Pretty Things jouaient avec les amplis poussés à fond, mais sur la majeure partie de l'album SF Sorrow, le volume est réduit à 7, 4, voire 2, ou même absent, à l'exception de la basse de Wally Allen, bien sûr. Ils explorent ici toutes sortes de sonorités folk, tout en conservant une touche blues qui les rend immédiatement reconnaissables au milieu de petites digressions étranges sur les percussions et les chœurs. Des harmonies vocales à la fois envoûtantes, planantes et délicieuses, des sitars parmi les instruments à cordes et un orgue qui s'efforce d'imiter le mélotron. On y perçoit parfois des échos de Piper at the Gates of Dawn ou de A Soul Full of Secrets de Pink Floyd, et l'ensemble navigue entre le blues et le psychédélisme britannique mieux que la plupart des disques. Pour ceux qui ne connaissent pas l'album, il raconte l'histoire de SF Sorrow, une sorte d'homme ordinaire britannique. Imaginez un Arthur des Kings, issu de la classe ouvrière et malchanceux, de sa naissance à sa mort. Le récit et les chansons sont empreints de mélancolie et aucune analyse approfondie ne peut masquer le fait que l'opéra rock SF Sorrow est au final une œuvre quelque peu déroutante. Ces garçons étaient musiciens, pas auteurs ni dramaturges. Bien qu'il ait pu inspirer Tommy, il est tout simplement loin d'être aussi réussi. Cela dit, c'était le premier album de la série et il recèle quelques idées ingénieuses et des trouvailles de production soignées. Et cela révèle un chemin entre le blues et le psychédélisme que les Rolling Stones, quelque part entre Satanic Majesties, We Love You, Child of the Moon et Beggar's Banquet, ont complètement manqué. Voici donc un extrait de l'album SF Sorrow, paru en 1968. Écoutons les Pretty Things avec Private Sorrow.

Private Sorrow, c'était les Pretty Things en 1968. Voici à présent une très grande dame avec une voix extraordinaire, très grande dame de la chanson québécoise. Je vous présente Chantal Paris. Née à Longueuil en décembre 1950, de son vrai nom Lucie Bernier, elle commence sa carrière vers l'âge de 15 ans dans les cabarets des Laurentides. En 1965, elle gagne un concours d'amateur à CKVL, mais ce n'est que trois ans plus tard, en 1968, qu'elle connaîtra son premier succès avec un 45 tours intitulé « L'amour est passé ». Reconnue comme la chanteuse la plus populaire de l'année 1969, elle est aussi élue révélation de l'année au Gala des artistes. En 1970, elle fait la place des arts en première partie de Sacha Distel. Par la suite, elle convole en juste noces avec l'animateur-chanteur André Sylvain, qui sera le père de sa fille unique, chanteuse elle aussi sous le nom de Mélanie 13. Le mariage est très médiatisé et a lieu lors de l'émission hebdomadaire fétiche de l'époque Jeunesse d'aujourd'hui, et ce mariage durera 13 ans. Fière de plusieurs succès populaires dans les années 70, on lui doit les « Ma vie c'est toi »,« Pour vivre ensemble », Emmanuela, L'amour vient, l'amour va et plusieurs autres. Après une accalmie de plusieurs années, elle connaît à nouveau le succès avec l'album « Suis ton ami » qui lui vaudra le Félix de l'album le plus vendu de l'année 1982 avant de se tourner vers la chanson religieuse. En 1995, elle fait la rencontre du chanteur Carl William, avec qui elle fait carrière jusqu'en 2006. Quelques années plus tard, il devient le troisième mari de Chantal. Ils ont donné de nombreux spectacles ensemble. Celui de l'hiver 2003-2004 au Saint-Denis est offert sur CD sous le titre « Deux voix, une scène ». Bien qu'elle ait ralenti sa carrière, elle n'a jamais complètement arrêté de chanter. Elle continue de donner quelques concerts en solo chaque année, privilégiant les événements rétro ou religieux. Elle s'est notamment produite à l'église de Saint-Mathias-sur-Richelieu en novembre 2023 et a participé à des événements comme le festival rétro de Wickham ou des spectacles à la ville La Salle. Voici Chantal Paris en 1971, extrait de son album « Heureuse ». C'est une chanson qui a été reprise l'année suivante par la chanteuse française Frida Bocara. Voici « Pour vivre ensemble ».

La grande Chantal Paris en 1971, c'était Pour vivre ensemble. Changement de style, à présent nous nous tournons vers le hard rock avec le groupe Blue Oyster Cult et son album Tyranny and Mutation en 1973. Sur cet album, Blue Oyster Cult a réalisé un véritable tour de force, un son plus lumineux et une aura de mystère encore plus profonde. Le groupe a considérablement accéléré le tempo sur ce deuxième album et les producteurs Sandy Perlman et Murray Krugman ont insufflé une énergie fulgurante à leur palette sonore. Ajoutez à cela les textes percutants de Perlman, du critique rock Richard Meltzer et de la poétesse devenue rockeuse Patti Smith, alors compagne du claviériste Alan Lanier. L'imagerie contrastée des thèmes de la face A, le rouge, et la face B, le noir, et l'illustration de Gaulick, sombre et conspirationniste, et un concept entier est né et a été mis en œuvre et a rencontré un véritable succès. Le côté sombre de Tyranny and Mutation réside dans sa propension à la vitesse, aux guitares saturées et aux riffs lancinants. Comme dans The Red and the Black, ODD on the Life Itself, Hot Rails to Hell et Seven Screaming Death Busters. Ces morceaux illustrent à merveille le boogie biker poussé à l'extrême dans un monde où tout défile dans un flou par les idées. C'est un rock'n'roll hurlant, dopé à la méthamphétamine, qui respire l'attitude, le mystère et un humour nihiliste profondément ancré. C'était le carrefour, le cœur du triangle des Bermudes du rock, où Blue Oyster Cult marquait le point de rencontre entre les autres rois new-yorkais du théâtre mystérieux et de l'excès absurde, le Velvet Underground et Kiss, 2 ans avant leur premier album. Et l'attitude désinvolte, on s'en fout, alors qui s'en soucie, qui incarnait le punk chic de la ville 5 ans plus tard. Sur l'album On the Red Side, dès les syncopes de Baby Ice Dog, où le piano d'Alan Lanier était aussi important que les pulsations de la guitare de Buck Darman, des éléments d'ambiguïté et d'une nonchalance bluesy s'intègrent à la musique. Eric Bloom était le frontman idéal. Il faisait tournoyer les mots dans sa bouche avant de les cracher avec une hargne et une amertume mordante. Un dandy décadent qui soulignait l'élégance et la puissance de la musique. Il était à l'aise, que le sujet soit la nécromancie, le sadomasochisme, la guerre apocalyptique ou la désillusion culturelle. À la fin de l'album, sur Mistress on the Salmon Salt, Bloom se laissait envelopper par une sorte de psychédélisme à la construction agressive, qui tenait à distance les années 60 tout en embrassant la nature plus tendue et agressive de l'époque. Si Secret Treaties de Blue Oyster Cult est largement reconnu comme l'album classique du groupe, il serait judicieux de considérer Tyranny and Mutation sous le même angle. Voici un extrait de cet album, nous allons écouter Hot Rails to Hell en 1973.

Hot Rails to Hell, c'était le groupe Blue Oyster Cult en 1973. Voici maintenant Blue Kula. Leur musique, un rock symphonique progressif puissant, se démarque nettement des autres albums scandinaves de cette époque. Les paroles, écrites notamment par Gustav Fröding, sont à l'instar de la musique d'une grande qualité. Le guitariste Mats Öberg mérite une mention spéciale. Le CD comprend les 9 titres de l'album original, auxquels s'ajoutent 3 titres bonus enregistrés en 1974 avant la sortie de l'album. La plupart des morceaux sont étonnamment courts pour du rock symphonique, mais d'excellente facture. On y retrouve parfois une version des plus énergiques de Kaipa, parfois, comme sur le premier titre Frigivningen, le son d'Isild Urban à ses débuts, mais aussi celui d'Atlas. Si vous appréciez la musique symphonique suédoise des années 70, cet album est incontournable. APM réalise toujours de magnifiques livrets pour ses CD, souvent riches en informations complémentaires. Heureusement, il conserve la pochette originale du vinyle, même sur le CD, ce qui est, à mon avis, très important. Voici Blue Kula en 1975 avec un extrait de son album éponyme. Écoutons ensemble Erinran.

Nous avons écouté un extrait de l'album éponyme du groupe suédois Blåkulla, c'était Erinran. Marc Bolland a accueilli le mouvement punk avec enthousiasme, conscient d'avoir été une source d'inspiration majeure pour cette génération qui a grandi en imitant son style, le Bolland Boogie. Son album Dandy in the Underworld, paru en 1977, mêlant énergie rock, soul et pop percutante, a confirmé son statut de parrain du punk tout en montrant sa capacité à se réinventer, notamment avec le single Celebrate Summer. Sorti un mois avant la mort tragique du chanteur, cet album, teinté rétrospectivement de sombres présages et de tristesse, a marqué la fin de sa carrière, bien que des projets futurs laissaient présager des œuvres encore plus accomplies. Nous retrouvons Marc Bolland ici avec un extrait de Dandy in the Underworld. Voici la chanson intitulée « I love to boogie ».

I Love to Boogie, c'était Marc Bolland en 1977. Place à Billy Joel qui est frustré par son image de rocker soft et par le succès critique accordé au mouvement punk et new wave malgré son propre succès commercial avec les albums The Stranger et 52nd Street. Billy Joel a répliqué en sortant Glass Houses en 1980. Plus incisif et orienté rock, l'album conserve néanmoins sa patte pop et ses arrangements taillés pour la radio, explorant divers styles, rock de stade, ballade, pop new wave, et s'il ne s'agit pas de véritable punk, cet opus s'impose comme le disque le plus rock de sa discographie, prouvant sa capacité à se réinventer sans renier son talent d'artisan mélodique. Voici Billy Joel avec un extrait de cet album Glass Houses de 1980. Écoutons ensemble It's Still Rock and Roll to Me.

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1: Billy Joel, It's Still a Rock and Roll to Me en 1980. En 1984, après un changement de label, sortait Runaway, le second album du groupe Dakota, qui marquait une nette évolution, tant sur le son que la qualité d'écriture. À la croisée de la West Coast et de l'Hour, entremêlant dans certains titres des éléments des deux styles, des harmonies vocales aériennes et foisonnantes à la Little River Band, et des solos de guitare qui parfois pourraient aisément s'intégrer à des titres plus rock sur Into the Night ou plus modestement Love Won't Last, le duo trouvait avec ce disque une combinaison fort intéressante, combinaison que la production du batteur fondateur de Chicago, Danny Serafin, qui joue sur l'album, a tendance à embellir avec ce charme d'époque. Le son de batterie en dérangera peut-être certains, mais les inconditionnels du style, eux, s'en délectent. Fort du morceau Runaway, qui aujourd'hui encore s'impose comme une des brillantes réussites du genre et d'une poignée de titres aux mélodies fortes en intensité, l'album n'est toutefois pas exempt de toute faiblesse. Certains titres marquent moins que d'autres, mais il reste de ce disque une harmonie de ton, une atmosphère extrêmement plaisante, une certaine singularité même, et le sentiment que cet album n'occupe pas toujours la place qu'il mérite dans l'estime des amateurs du genre. Voici donc le groupe Dakota et son album Runaway. Nous écoutons la chanson titulaire de cet album en 1984.

Le groupe Dakota avec la chanson titulaire de son album Runaway en 1984. Voici à présent In Excess et son album Kick paru en 1987. Après le virage rock de Listen to the Thieves, Listen Like Thieves sort un album portant bien son nom Kick, literally Kick Ass, pourrait-on dire. C'est l'album qui a fait exploser le groupe en le propulsant au top de la pop mondiale et le plaçant aux côtés des grands groupes de toujours. Dosage parfait des influences rock, funk, pop et punk. Il aura fallu à In Excess de rester premier dans les charts internationaux pendant de longs mois et de s'assurer un succès populaire, mais aussi d'estime. Si on ne doit retenir qu'un album dans la carrière du groupe, ce sera celui-là. Mais on prendra soin d'ignorer le sirupeux Never Tear Us Apart pour lui préférer des morceaux où la guitare caracole avec bonheur comme Calling All Nation. Voici un extrait de cet album Kick d'In Excess. C'est une chanson connue de tous les amateurs de rock et de new wave des années 80. Voici Never Need You Tonight par In Excess en 1987.

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1: Need You Tonight par In Excess en 1987. Parlons à présent de Cocteau Twins et de son album Four Calendar Café. C'est le premier album des Cocteau Twins après leur départ du label 4AD. Four Calendar Café est aussi de façon significative leur œuvre la plus ancrée dans la réalité. Comme pour Heaven or Las Vegas, l'accent est mis ici autant sur le fond que sur la forme. Evangeline, Bluebird et Know Who You Are at Every Age poursuivent la progression du trio vers un terrain mélodique et lyrique plus accessible sans sacrifier la moindre once de leur éthéré caractéristique. Voici l'album Four Calendar Café de 1993. Nous écoutons Cocteau Twins avec Oil of Angels.

0: Oil of Angels, c'était Cocteau Twins en 1993. Retour à la chanson française à présent avec les Têtes Raides et l'album Chamboule Tout de 1998. Cet album singulier et automnal amorce un changement de direction qui a pu diviser le public, s'éloignant de la chaleur des débuts pour un ton plus froid, inquiet et mature. L'arrivée d'Edith met le piano au premier plan. La structure des morceaux évolue. Le groupe privilégie la succession des instruments plutôt que le jeu collectif simultané et des ambiances très variées au sein d'un même titre. Un travail mélodique accru, des voix plus claires et aiguës de Christian, ainsi qu'une utilisation minutieuse et variée des instruments. L'écriture de Christian gagne en gravité et en obscurité tout en abordant des thèmes poétiques, mélancoliques ou combatifs. L'album interroge notamment la notion de mémoire à travers des textes forts, dont un poème de Kateb Yassin et un texte de Morissette sur la guerre. L'auteur de la critique salue l'ambition, l'exigence, la créativité de ce disque de transition, tout en confessant une préférence pour les sonorités plus chaleureuses et punk des autres albums du groupe. Voici donc les Têtes Raides en 1998 avec Le cœur à sa mémoire.
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Letted Red en 1998, c'était le cœur à sa mémoire. Un peu de blues à présent avec Curtis Fornadley qui en 2001 publie son album Room 137. Composite de haut de gamme à la fois de chops et de mouvements musicaux convaincants, Curtis démontre les compétences impressionnantes du guitariste à la fois en tant que styliste de guitare et compositeur. Guitare du XXe siècle, son son est tout à lui, flottant entre jazz et rock, Curtis montre son fort sens de la mélodie et de la composition. Chaque chanson est un voyage musical. Guitar world, guitar style marked by the absence of cliché. Guitare, c'est 50% de ses bénéfices de la vente de ce CD sont reversés à des organismes de bienfaisance liés au cancer. Son deuxième CD, Room 137, sorti en avril 2001, marque la prochaine étape de son voyage instrumental. La musique qui mélange rock mélodique, jazz et blues. Curtis est originaire du sud de la Californie. Il joue dans le sud-ouest avec son groupe, Rob Kismar à la batterie et Dave Hill à la basse. Curtis a été activement impliqué dans la promotion de la scène de la guitare instrumentale à Los Angeles. Il apparaît sur le CD de compilation Guitarapalooza Volume 1 and 2. Un album que les générations futures de guitaristes vont écouter et apprendre parce qu'il est rempli d'une telle variété de rythmes et de sensations et de tons et d'idées. Voici donc un extrait de cet album Room 137 de 2001. Écoutons Chris Fornadley avec Cajun Red.

Très beau morceau de blues instrumental de Curtis Fornadley, ici Cajun Red en 2001. Voici Slim Cessna's Auto Club, qui joue du country gospel avec une ferveur qui semble émaner d'une chair punk. Le leader du groupe, Slim Cessna, un homme grand et dégingandé, avec une dent en or et un grand chapeau blanc, chante d'une voix aiguë et mélancolique, yodel et prêche avec conviction. L'album a été retravaillé et édité en septembre 2001 à la sortie de Always Say Please and Thank You en 2000 sur le label punk alternative Tentacle de J-Lo Biafra. La formation d'Autoclub comprenait Danny Pants, le révérend Dwight Pentecost, Jay Munley, qui a sorti des disques sous le nom de Munley DRE, John Rumley, qui fabrique des instruments au Denver Folklore Center, et Ordy Garrison. Bien que Cessna ait déménagé dans le Rhode Island, l'état d'origine de sa femme, et que Pentecost se soit installé à Chicago, le groupe est resté basé à Denver, où il se produisait régulièrement. En 2004, le groupe sort The Blood Lieutenant Truth Peace, suivi en 2005 de Jesus Let Me Down, sorti chez Schmutz Records. Et en 2008, The Cypher, de retour chez Alternative Tentacles. Une compilation de 8 raretés et inédits du groupe, intitulée Buried Behind the Barn, sorti en 2010. Unentitled était prévu pour une sortie en 2011, mais nous allons retrouver ici Slim Cessna's Auto Club avec Shady Lane.

Slim Cessna's Auto Club en 2004, c'était chez Dylan. Ann Hampton Calloway s'est tournée vers le jazz après des années de cabaret. Sa voix d'alto, riche et profonde, agrémentée d'un vibrato subtil, est d'une grande finesse. Accompagnée d'une section rythmique impeccable, composée du pianiste Ted Rosenthal, du bassiste Jay Leonard et du batteur Victor Lewis, elle puise dans les trésors du Great American Songbook avec une touche personnelle, s'illustrant notamment par un scat efficace sur What Is This Thing Called Love et offrant une version enjouée de Comes Love, sublimée par le trombone feutré et incisif de Wycliffe Gordon, ainsi qu'une interprétation onirique de Lazy Afternoon. Calloway nous réserve également quelques surprises. Elle maîtrise avec aisance le morceau exigeant Spain de Chick Corea et nous fait redécouvrir On My Way to You, un joyau oublié de Michel Legrand, sur des paroles de Marilyn et Alan Berkman. Elle confirme son talent d'auteur-compositrice avec la douce bossa nova Save a Place for Me et l'émouvante Finding Beauty, deux titres auxquels participent le guitariste Rodney Jones et le percussionniste latin Emmedine Rivera. On note toutefois quelques faux pas. L'excentrique Carrie de Joni Mitchell détonne avec le reste de l'album, tandis que le timbre terne et restreint de Landslide de Stevie Nicks ne sied pas à la voix riche de Calloway. Mais ces morceaux ne sont que des imperfections mineures dans un album par ailleurs exceptionnel. Voici Ann Hampton Calloway avec Carrie, extrait de l'album At Last de 2009.

Anne Hampton Calloway en 2009, c'était Carrie. Voici à présent le blues de Bret Hart, qui a pris des risques avec Better Than Home en 2015, un album ambitieux marqué par le décès tragique de son coproducteur Michael Stevens des suites d'un cancer pendant l'enregistrement. Dans ce contexte, il n'est pas surprenant que de la voir se lâcher sur Fire on the Floor en 2017, sa suite. Ressentant le besoin urgent d'exorciser ses démons intérieurs, Hart est retourné en studio pour enregistrer Fire on the Floor avant la sortie de Better Than Home. Et l'album porte effectivement cette urgence. Il sonne frais, voire spontané. Certes, il n'atteint pas la profondeur brute et nostalgique de Better Than Home, notamment grâce à l'humour et à l'assurance qui caractérisent l'ensemble de l'album. Collaborant avec le producteur Oliver Leiber, qui réunit une équipe de professionnels du studio, dont le légendaire guitariste Waddy Wachtel et l'organiste Evan Neville, Hart apparaît détendu et enjoué, une sensibilité perceptible dès le premier morceau, Jazzman. Le titre de cette chanson pourrait laisser penser qu'elle s'oriente vers le jazz, mais Fire on the Floor met en lumière sa polyvalence, oscillant entre un jazz sensuel et un blues percutant, tout en laissant place à des morceaux rock endiablés, à la soul du sud et à une ballade aux accents gospel. Le tout sonne juste, l'ensemble est fluide et naturel, les chansons étant unies par leur profonde racine américaine et la virtuosité des musiciens. Même si l'album est impeccable et parfaitement rythmé, il est empreint de soul. On a l'impression que Hart renoue avec l'essence même de sa musique et c'est ce qui donne à Fire on the Floor toute sa force. Extrait de cet album de 2017, nous écoutons Love is a Lie.

C'était le Southern Locomotive Band en 2020 avec un extrait de son album Somewhere in Time. La chanson s'intitulait The Time Machine, donc en 2020. Et juste avant, nous écoutions Bret Hart avec Love is a Lie en 2017, extrait de l'album Fire on the Floor. Pour terminer cette émission, voici The Damn Truth. C'est un quatuor originaire de Montréal, composé de Lila Baum au chant et à la guitare, Tom Shimmer à la guitare, P.Y. Letellier à la basse et Dave Traina à la batterie. The Down Truth propose un rock énergique ancré dans les années 60 et 70, comparable à Robert Plant ou à Janis Joplin, mêlant influence alt-rock et indie-rock avec des touches de Jack White, Arctic Monkeys ou Brittany Howard. Le groupe indépendant a frôlé la catastrophe lorsqu'un incendie a détruit leur camionnette et tout leur matériel en pleine tournée hivernale canadienne. Grâce à une solide communauté de fans, une campagne de socio-financement a permis de relancer la tournée en 24 heures. The Down Truth bénéficie d'une visibilité internationale accrue grâce à la reprise de Love is a Blindness de U2 pour une publicité d'Yves Saint Laurent et à la sortie de leur Devilish Folk mixé par le réputé Chad Blake et masterisé par John Davis. Bref, il s'agit d'un groupe familial étant donné que le couple fondateur voyage avec son jeune fils, 100% indépendant, qui casse les stéréotypes sexistes et mise sur l'authenticité et la puissance de la scène. Voici The Damn Truth en 2025 avec I Just Gotta Let You Know.

The Damn Truth en 2025, nous écoutions I Just Gotta Let You Know, et c'est ainsi que se termine cette émission Rockestra. J'espère que vous avez passé un bon temps en notre compagnie. Je vous donne rendez-vous la semaine prochaine pour une nouvelle émission Rockestra. D'ici là, portez-vous bien, au revoir et à bientôt.

0: Bonsoir à toutes et à tous. Vous êtes dans la libre antenne, il est 20h passé de quelques secondes et bonsoir mon petit lapin.
1: Bonsoir Macaï.
0: Comment tu vas ?
1: Oh bah comme un samedi soir, hein, on va avoir du métal, aujourd'hui on va avoir du live.
0: Ah, on part en live, oui. Et si je te posais la question, est-ce que tu te souviens de juin 2022 ? Oui, il y a eu plein de choses, tu vas me dire.
1: Juin 2022, oh, il y en a eu des choses, oui, ça c'est clair. Je me souviens qu'il a fait très chaud ce mois de juin-là.
0: Oui, ça c'est clair.
1: Et si je me souviens bien, il y a un festival qui est venu pour la première fois en Allemagne.
0: Oui.
1: Tout petit machin, là. Il y a 3-4 groupes qui venaient. Il y a des juste Metallica, Sabaton et
0: Five Finger Death Punch.
1: Ben oui, les 5 FDP, oui. Ouais. Il m'en souvient très bien qu'on avait vu, comme toujours au Grasse Pop en 2015. Hein. On change c'est pas ça. Une formule qui gagne. C'était une année exceptionnelle parce que quand je vois tous les groupes qui sont passés en 2015 et dont on parle encore maintenant.
0: Merci. C'est ça. Et ouais, le groupe dont le nom est plus long qu'une file d'attente à la friterie un samedi soir, j'ai envie de vous dire.
1: Ben, c'est surtout le groupe qui te fait headbanger tellement fort que ton cou demande une démission.
0: Exactement. Donc, les gars de Five Finger Death Punch débarquent au tout premier Download Germany à Hockenheim. Pour ceux qui ne connaissent pas, Hockenheim, c'est un circuit de Formule 1, tout simplement. Autant dire que le terrain, il est un peu habitué aux décibels.
1: Ouais, mais là, c'était pas des moteurs. Hein. Ah, si, il y en avait, mais c'était pas des bagnoles. Hein. C'était Yvan Moody et sa bande avec une seule mission, réveiller les 70 000 métalleux qui étaient en train mais, de fondre. Il était 18h et franchement, ils ont réveillé tout le monde, ça a été balèze.
0: Alors, juste, petit bémol quand même, apparemment, le son... pas top, hein, si t'étais collé à la scène. Mais bon, apparemment, si tu te reculais un petit peu et que t'allais en retrait, là, c'était le feu.
1: Le feu, non. Mais en tout cas, c'était le barbecue. Ils ont enchaîné les classiques comme des bouchées de compète. Wrong Side of Heaven, Bad Company, Lift Me Up, tout y est passé.
0: Et on va pas se mentir, mon petit lapin. Nous, on a un faible pour Wrong Side of Heaven. Et je sais qu'à chaque fois, t'as ta petite larme, hein. Petite larme à l'œil.
1: Bon oui, c'est pas vraiment une petite larme, c'est plutôt une cataracte de Rodi. Au moins, ça a l'avantage que ça rafraîchit, tu vois, quand il y a le soleil qui tape comme ça. Là. Mais en tout cas, cette chanson, c'est une claque, mais une claque douce. Hein. Une claque qui te dit, c'est dur la vie, mais t'es vivant, mon pote.
0: Bon, on va pas refaire le film, en tout cas, on vous emmène directement au Download Germany le 24 juin 2022 avec Five Finger Death Punch en live.
1: Allez, on monte le son et on prévient la sécu pour les cervicales et...
0: C'est parti.
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0: Ah, ça vieillit pas, hein.
1: Ça ne vieillit pas, mais en tout cas, mon petit lapin, je vais te dire que là, pour le deuxième concert de cette soirée, on va changer le ton. On quitte les riffs qui tabassent pour des riffs qui te tabassent, ouais, et qui te font pleurer. Enfin, on rebobine là, par contre, jusqu'en juin 2019.
0: 2019, l'époque bénie où on pouvait être bangé sans vérifier la distance de sécurité, l'époque où le Full Force Festival en Allemagne a décidé de faire bouillir Ferropolis.
1: Ferropolis, c'est quoi? C'est un musée en plein air avec des pelleteuses géantes. Enfin, je sais pas, mais bon, en 2019, les pelleteuses ont tremblé parce qu'il y avait quand même Arch Enemy, quoi.
0: Ah, Arch Enemy, ces doux Suédois qui font de la musique pour rendormir les enfants. Non, je déconne. C'est du death metal mélodique qui te retourne le cerveau proprement.
1: Le cerveau, les tympans et probablement quelques meubles du camping. Ils sont montés sur scène le samedi 29 juin en pleine nuit. Et là, Alissa Whiteglöz a ouvert la bouche et un dragon est sorti.
0: Growl, hurlé et chant clair, la fille, c'est un couteau suisse. Elle te caresse, elle te griffe, elle te plante, le tout avec un grand sourire.
1: Et Michael Amott à la guitare. Le gars te sort des solos avec un calme olympien. Pendant que Jeff Loomis, à côté, fait pleurer sa guitare en mode « Désolé, je suis trop technique pour cette planète
0: ». Le set, 17 chansons, 1h15 de set, zéro temps mort, War Eternal, The Eagle Flies Alone, Nemesis. Honnêtement, si t'as pas bougé ton cou ce soir-là, t'étais pas au Full Force.
1: Même Arte Concert était là pour filmer. Arte Lapin, la chaîne des documentaires sur l'art en roman. Ils ont validé le headbang.
0: Et on va pas se mentir, Makai, nous, on a un faible pour The Eagle Flies Alone. Ce live est monumental et cette musique est d'une émotion pure.
1: Lapin, t'es sûr que t'es prêt? Parce que je m'apprête à lancer, ça va te décoiffer le pelage, parce que moi, personnellement, j'en ai plus.
0: Espèce de diplumé, là. Je suis né prêt. Mon casque est vissé, d'ailleurs, j'ai pris ma ceinture pour le tenir, parce qu'avec le headbang, le casque, il part tout seul. Bon, ben, on y va.
1: On vous emmène au Full Force Festival, samedi 29 juin 2019, 16 000 métalleux, Ferropolis en feu, Arch Enemy en live.

0: BE pour nous suivre en streaming si vous êtes de la région namuroise, le 106 FM et bien évidemment, comme le dit notre pote Bruce Willis,
1: yippee-ki-yay, pauvre con.
0: Ouh, à la semaine prochaine.
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Eh bien, un petit clin d'œil de Gaspard Leclerc, directeur des Baladins du Miroir, il en faut bien un, à tous les éditeurs d'Equinox, parce que le spectacle, ça n'existe pas sans spectateurs. Et je sais que les auditeurs sont des fervents de culture ici à Namur.

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